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J'ai fait un rêve. Un rêve qui se passait au bord de la mer, sur une plage, il faisait un peu gris, pas très très chaud, une plage de petits graviers blancs. Puis j'étais là, je regardais au loin, je regardais l'horizon. Et puis, tout à coup, je vois sortir quelqu'un de l'eau. Alors au début, voilà, je ne voyais pas bien, quelqu'un de habillé en sombre, et tout qui sortait. Et puis je vois cette personne qui s'approche vers moi. Ah, oh, c'était mon papy. Mon papy Paul, avec sa vieille cardisse grise qu'il avait tout le temps, tout l'hiver, et sa casquette sur la tête. Et qui s'avançait vers moi, les bras écartés. Et le grand sourire, il était content de me faire la surprise de venir me voir. Ah, c'était magique.

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1: Merci d'écouter Radio France Internationale. Il est 5h du matin à Alger, une heure de plus à Paris. Bonjour Marion Cazanov.
2: Bonjour Vincent, bonjour à tous.
1: Et à la une, les signes d'un réchauffement diplomatique entre la France et l'Algérie.
2: Avec la visite demain à Alger du ministre français de la Justice, puis dans quelques jours, celle du ministre algérien de l'Intérieur en France. Il sera notamment question du cas de Christophe Glaise, journaliste français incarcéré en Algérie. L'épidémie d'Ebola en RDC et en Ouganda est une urgence de santé internationale, annonce il y a quelques heures de l'OMS, l'Organisation mondiale de la santé. Au Royaume-Uni, les candidatures se multiplient pour succéder à Keir Starmer, le Premier ministre de plus en plus affaibli. Hier, c'était au tour de Wes Streeting. L'ex-ministre de la Santé se dit prêt à reprendre les rênes et affiche une position anti-Brexit. Et puis la Bulgarie remporte pour la première fois l'Eurovision, ce concours de chant européen marqué cette année par un appel au boycott en raison de la participation d'Israël. Un nouveau signe de détente entre l'Algérie et la France après des mois de tensions diplomatiques. Le ministre de la Justice français, Gérald Darmanin, se rendra demain à Alger avec plusieurs hauts magistrats. Les deux pays veulent relancer leur coopération judiciaire sur des dossiers sensibles, lutte contre le terrorisme, narcotrafic, criminalité organisée, avec en toile de fond le sort du journaliste français Christophe Glaise, arrêté en 2024 en Kabylie et condamné à 7 ans de prison, Carlota Morteo.
3: Sécuritaire, mémoriel et maintenant judiciaire. La coopération entre Paris et Alger redémarre au rythme des visites ministérielles françaises. Le déplacement du garde des Sceaux Gérald Darmanin sera le troisième en quelques mois. Pour Bruno Fuchs, président de la commission des affaires étrangères du Parlement, cela marque clairement la fin de la stratégie du bras de fer avec Alger.
4: Le fait d'avoir tenu un discours à l'époque véhément contre l'Algérie ne peut avoir eu que des réactions négatives et donc d'avoir bloqué la relation. Et donc ce changement de méthode commence à porter ses fruits au bénéfice et de la France et de l'Algérie.
3: Place désormais au dialogue concret avec un dossier majeur, selon l'entourage de Gérald Darmanin, la détention du journaliste sportif Christophe Glaise, arrêté en Kabylie en 2024.
4: On attend bien sûr cette visite, un certain nombre d'éléments favorables à une possible libération de Christophe Glaise prochaine. En tout cas, ce sera pour moi un très bon indicateur de la relation entre les deux pays.
3: Si les polémiques sur les visas et les expulsions ont dominé le débat politique, la France et l'Algérie ont d'autres chantiers d'intérêt commun à relancer: renseignement, économie, énergie. Plus de 5 millions de personnes ont aussi la double culture, avec un pied sur chaque rive de la Méditerranée.
2: La visite du ministre français aura lieu donc demain. Un ministre algérien se rendra lui en France dans les prochains jours. C'est celui de l'Intérieur, Saïd Sayoud. C'est son homologue français, Laurent Nunez, qui l'annonce dans le journal La Tribune dimanche. Leur coopération à eux a mené à l'élimination d'un haut responsable du groupe État islamique au Nigeria. Les États-Unis et le Nigeria ont annoncé hier la mort d'Abou Bilal al-Minouki lors d'une opération conjointe. C'était l'un des terroristes les plus actifs du monde, selon l'armée nigériane. Pour autant, Harmony Pondinyaga, le pays est loin d'en avoir fini avec la menace djihadiste.
5: Après l'annonce du décès d'Abou Bilal al-Minouki dans des frappes aériennes menées par l'armée américaine, appuyées au sol par l'armée nigériane, le président nigérian Bola Ahmed Tinubu a déclaré attendre avec impatience des frappes plus décisives contre toutes les enclaves terroristes à travers le pays. La collaboration entre Abuja et Washington a été décisive dans l'élimination d'un CIO cadre du groupe État islamique en Afrique de l'Ouest, également appelé ISWAP, dans une zone aussi difficile que la région du lac Tchad, explique Malik Samuel, chercheur à Good Governance Africa.
6: Le groupe est plus fort aujourd'hui que jamais. On ne peut pas dire que l'attaque était le résultat de la vulnérabilité ou de la faiblesse du groupe. L'attaque était donc davantage liée à la technologie de pointe et à l'expérience des forces américaines présentes au Nigeria depuis quelque temps. Cela expose leur vulnérabilité. Cela montre qu'ils ne sont pas aussi forts ou aussi difficiles à atteindre qu'ils le pensaient. Tuer une personne n'est pas suffisant, à mon avis. Cela peut servir de revers temporaire.
5: Cette victoire symbolique ne signifie sans doute pas la fin de la menace islamiste, d'autant que le groupe État islamique en Afrique de l'Ouest dispose de nombreuses ressources financières et humaines, mais aussi de véritables bastions où ils peuvent se mouvoir facilement. Harmony Pondinyaga, Lagos, RFI.
2: L'OMS, l'Organisation mondiale de la la Santé déclare ce matin une urgence de santé internationale après l'apparition d'une épidémie d'Ebola en RDC et en Ouganda. C'est son deuxième niveau d'alerte le plus élevé face à cette épidémie qui serait apparue dès le mois d'avril dans l'est de la République démocratique du Congo, en Ituri. Le Soudan du Sud est en alerte. Le Kenya a constitué une équipe de préparation. Le variant identifié pour cette épidémie est le variant Bundibugyo, un variant peu étudié et contre lequel il n'existe aucun vaccin. Le sud du Liban a essuyé hier de nouvelles frappes israéliennes et ce malgré l'extension pour un mois et demi du cessez-le-feu. L'armée israélienne divisait le Hezbollah. Le groupe chiite, lui, a dit cette nuit avoir frappé un objectif militaire dans le nord d'Israël. De son côté, l'Iran a fait état hier de discussions avec des pays européens pour franchir le détroit d'Ormuz. Téhéran a déjà permis le passage ces derniers jours de navires provenant de pays asiatiques. En Russie, au moins 3 morts à Moscou et sa périphérie. Après des attaques de drones cette nuit, ces frappes interviennent moins d'une semaine après la fin d'une trêve avec l'Ukraine. RFI, 5h06 à Londres, au Royaume-Uni, un concurrent déclaré pour remplacer le Premier ministre Keir Starmer. Wes Streeting a dit hier vouloir se présenter à sa succession à la tête du Parti travailliste et donc à Downing Street. Il a pris la parole hier, 2 jours après avoir quitté son poste de ministre de la Santé. Il a critiqué ouvertement le Brexit, une erreur catastrophique selon lui.
7: Notre plus grande opportunité économique est à portée de main. Nous avons besoin d'une relation nouvelle et privilégiée avec l'Union européenne, car l'avenir de la Grande-Bretagne est lié à l'Europe. Et un jour, nous pourrons de nouveau faire partie de l'Union européenne.
2: Au total, 4 membres du gouvernement britannique ont démissionné ces derniers jours. Une hémorragie pour Keir Starmer, de plus en plus isolé après des résultats désastreux lors d'élections locales il y a 10 jours. Il écarte toutefois toute idée de résignation. Les manœuvres sont donc en cours au sein du Labour qui se projette pour la suite et notamment donc avec les ambitions affichées de Wes Streeting. À Londres, Sarah Menaille.
8: S'il lorgne aujourd'hui ouvertement la succession du Premier ministre, Streeting n'a pas encore les 81 parrainages de députés nécessaires pour lancer les hostilités. En coulisses, d'autres rivaux s'activent déjà, comme le très populaire maire de Manchester, Andy Burnham, qui pour pouvoir briguer la direction du Parti travailliste doit d'abord obtenir un siège de député en gagnant la législative partielle de sa circonscription du nord-ouest de l'Angleterre, élection dont la date n'a pas encore été fixée. Malgré la rébellion d'une partie de son camp et si près d'un quart des députés de sa majorité réclament aujourd'hui son départ, Keir Starmer répète quant à lui qu'il n'a pas l'intention de démissionner. La crise rappelle inévitablement la trahison politique de Rishi Sunak en 2022, dont la démission avec fracas du gouvernement conservateur avait à l'époque fait chuter Boris Johnson pour propulser Sunak moins de 3 mois plus tard à Downing Street. Sarah Menei, Londres, RFI.
2: Londres, où des dizaines de milliers de personnes ont participé à une marche d'extrême droite, marche organisée par l'activiste islamophobe et anti-immigration Tommy Robinson. En parallèle, une marche pro-palestinienne et anti-raciste avait lieu dans la capitale britannique. Ces événements se sont déroulés sans incident majeur, selon les forces de l'ordre, qui ont toutefois arrêté 31 personnes, alors que se déroulait dans le même temps la finale de la Coupe d'Angleterre de football remportée par Manchester City contre Chelsea. L'OMS doit déclarer le changement climatique urgence de santé publique de portée internationale. C'est ce que réclame ce matin un groupe d'experts de haut niveau. Il s'agit de la Commission pan-européenne sur le climat et la santé, composée d'anciens chefs de gouvernement, de scientifiques, de ministres et de dirigeants de la société civile. La vie de plusieurs millions de personnes en dépend, estiment les experts. Stéphanie Schuller.
9: Une urgence de santé publique de portée internationale est une alerte lancée par l'Organisation mondiale de la santé. Elle est déclenchée quand une maladie ou un autre danger pour la santé risque de se propager dans plusieurs pays et nécessite une réponse coordonnées. Ces conditions sont justement réunies quand il s'agit du changement climatique et de ses effets de plus en plus néfastes sur la santé humaine, estime la Commission pan-européenne sur le climat et la santé qui a été convoquée par l'OMS. Selon ses membres, les inondations, les sécheresses, les pollutions atmosphériques causées par les feux de forêt, l'insécurité alimentaire et l'augmentation des maladies transmises par les moustiques et d'autres vecteurs mettent des millions de vies en péril. Pour Sandrine Dixon-Desclèves, membre de la commission, il n'y a pas de doute.
10: On est dans une urgence de santé publique à cause du changement climatique.
9: Il faut donc agir, sensibiliser les populations, adapter les systèmes de santé, mais aussi arrêter de subventionner les combustibles fossiles, directement responsables de 600 000 décès prématurés par an, rien qu'en Europe.
2: En football, on a évoqué le titre de champion d'Angleterre de Manchester City. Hier, 1-0 contre Chelsea. En France, pas de suspense. Le Paris Saint-Germain terminera bien champion alors que la dernière journée de Ligue 1 débute aujourd'hui. A lieu aujourd'hui, Lens finira deuxième. Metz et Nantes, de leur côté, savent déjà qu'ils descendront en Ligue 2. Ce qui reste incertain, c'est la troisième place. Et il y a un enjeu, Baptiste Coulon, car qui dit troisième place dit qualification pour une Coupe d'Europe.
11: C'est une tradition. Lors de la dernière journée de Ligue 1, tous les matchs se déroulent en même temps, mais ça risque de chauffer sur certaines pelouses plus que d'autres. À Marseille, par exemple, l'OM est en pleine tempête depuis quelques semaines, mais les Olympiens peuvent encore sauver les meubles en terminant à la cinquième place qualificative pour la Ligue Europa. Pour cela, il faudra battre Rennes, mais les Bretons, eux, peuvent toujours prétendre au podium, synonyme de Ligue des Champions. Personne ne se fera de cadeau au Vélodrome. Autre candidat à cette précieuse troisième place, Lille sera favori à domicile contre Auxerre. Mais attention pour les nordistes, Auxerre jouera pour sa survie en Ligue 1 et éviter la dangereuse place de barragiste. Un faux pas des Lillois pourrait alors profiter à Lyon, actuellement quatrième, un point derrière Lille. L'Olympique lyonnais recevra Lens, le vice-champion peut être déconcentré à l'approche de sa finale de Coupe de France vendredi prochain. Trois pelouses, des dynamiques différentes, mais un but commun, la manne financière vitale que représente une qualification en Coupe d'Europe, en particulier pour la plus belle, la Ligue des Champions.
2: Précision de Baptiste Leduc, c'est une autre belle compétition européenne. La finale de l'Eurovision avait lieu hier et c'est la Bulgarie qui remporte ce concours de chant. La Bulgarie, emmenée par la chanteuse Dara, remporte pour la première fois la compétition devant le candidat israélien Noam Betan. Une 70e édition marquée par un appel au boycott en raison de la participation d'Israël. La chanson gagnante donc qu'on écoute, Bangaranga, est décrite comme un hymne à la fête et à l'émancipation. Et on l'entendra encore à plusieurs reprises dans RFI Matin. Bangaranga.

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0: On reste ensemble encore pour une vingtaine de minutes avec le reportage international qui nous emmène dans le sud des États-Unis, où des États républicains redessinent leur carte électorale suite à la modification d'une loi. Dans ce nouveau découpage, le vote des minorités est menacé. Des milliers de personnes ont manifesté hier en Alabama. Dans la chronique Défense, on part à bord du Charles de Gaulle. Le porte-avions français est arrivé en fin de semaine en mer d'Arabie dans un contexte de tension toujours vive dans le détroit d'Ormuz. Dans la chronique Vivre ailleurs, on parlera d'une arme sociale et culturelle redoutable en Iran, le tarof. C'est dans ta nature, nous emmène à la genèse, au point de départ de l'épidémie d'antivirus. On écoutera ensuite un extrait de l'émission L'Atelier des médias, tout ça avant le retour de l'actualité africaine. On part donc aux États-Unis, en Alabama, dans le sud-est, où des milliers de personnes ont manifesté hier pour la protection du droit de vote des minorités. Un droit mis à mal par une récente décision de la Cour suprême qui a retoqué le Voting Rights Act. Depuis cette décision, des États du Sud comme le Tennessee, la Louisiane et donc l'Alabama, dirigés par des républicains, se sont mis à retracer les cartes électorales. L'objectif est de diminuer le nombre d'électeurs issus de minorités, des électeurs surtout démocrates. Et donc, les circonscriptions concernées dévieront sûrement côté républicain. Reportage dans la manifestation de Montgomery, signé Édouard Maille.
3: La journée démarre dans une église afro-américaine. Derrière le pupitre, plus d'une dizaine de pasteurs qui dénoncent la régression du droit de vote des minorités. Et puis, l'élu démocrate au Congrès, Terry Sewell.
4: Depuis cette décision de la Cour suprême, c'est une offensive coordonnée pour effacer des avancées obtenues de haute lutte et pour faire taire la voix des Noirs et des minorités.
3: Plusieurs centaines de personnes se mettent ensuite à marcher en direction du pont Edmund Pettus. C'est sur ce même pont qu'en 1965, des militants ont réclamé l'accès aux urnes pour les Afro-Américains, dont une marche violemment réprimée par les autorités. Les images choqueront le pays et permettront de passer la loi sur le droit de vote. Quand Dessa Ward tient une pancarte, j'enseigne l'histoire, je ne m'attendais pas à devoir la répéter.
5: J'ai eu la chance de connaître tous mes arrière-grands-parents et mes grands-parents. Et ils m'ont raconté à quel point c'était difficile. Ils ne pouvaient pas voter. Ils ne pouvaient pas entrer dans certains restaurants. Ils devaient boire à des fontaines réservées aux Noirs et elles n'étaient pas propres. Ils ne pouvaient jouer qu'à certains endroits. Ils ne pouvaient pas faire du vélo librement. Donc pour moi, ce moment est important. Il montre que ce pour quoi ils se sont battus ne peut pas être effacé.
3: Un immense rassemblement était aussi organisé à Montgomery, ville où a prêché Martin Luther King et où le refus de Rosa Parks de céder son fauteuil dans un bus a lancé un immense boycott contre la ségrégation. Pour Ashley Edwards, perdre ses élus démocrates aura des conséquences pour les habitants de ces régions, régions souvent très touchées par les inégalités.
5: On a des taux d'illettrisme très élevés, des taux de pauvreté très élevés, des gens qui ne mangent pas à leur faim. Et moi j'ai peur que toutes ces politiques publiques censées aider les gens disparaissent si l'État de l'Alabama devient complètement républicain.
3: Pendant plusieurs heures, des personnes ont pris la parole, dont certains invités d'honneur, comme l'élu de New York, Alexandria Ocasio-Cortez.
6: Ce n'est qu'à partir de l'adoption du Voting Rights Act qu'on a pu avoir une démocratie dans ce pays.
3: Les organisateurs ont insisté pour voter en novembre prochain lors des élections de mi-mandat, espérant une vague bleue, soit une immense participation et victoire démocrate, et ainsi contrer les efforts des républicains qui veulent maintenir leur majorité au Congrès. Édouard Maille, Salma et Montgomery, RFI.
0: Le reportage international à réécouter sur notre site ou bien sur notre application Pure Radio. On l'a vu dans le journal, l'Iran affirme discuter avec des pays européens pour leur permettre de traverser le détroit d'Ormuz. Le blocage de ce passage stratégique par l'Iran continue d'inquiéter les marchés, de faire grimper les prix de l'énergie. Plusieurs pays européens ont formé une coalition ces dernières semaines prête à sécuriser le détroit. C'est dans ce contexte que le porte-avions français Charles de Gaulle est arrivé il y a deux jours en mer d'Arabie. Les 1800 marins à bord sont en mer depuis bientôt 4 mois et s'organisent pour rester mobilisés, pour garder le moral. Franck Alexandre a pu s'y rendre il y a quelques jours. Reportage.
1: Passerelle du Charles de Gaulle, il y a là un officier de quart, un barreur qui manœuvre le porte-avions avec un joystick, il y a aussi le capitaine de vaisseau Thomas Puga. Un œil à tout, il est en charge de la conduite du navire.
2: L'effet militaire, il est porté par le bateau en lui-même, par sa capacité. C'est le fait de rester à la mer pendant longtemps, c'est nos capacités de mission. Et en fait, tout ce spectre, le compétiteur, l'allié, celui qu'on rassure, celui au contraire qu'on défie potentiellement, il le sait tout ça. Donc aujourd'hui, moi, la mission qu'on me demande, c'est de patrouiller, c'est de réassurer dans la priorité une non-participation au conflit directement entre l'Iran et les Américains et les Iraniens, puisque ce n'est pas notre sujet. Par contre, on a des alliés donc à lesquels on amène notre participation et on dit qu'on contribuera à la hauteur de nos moyens pour les rassurer, pour les protéger si c'était nécessaire. Je pense qu'on a un vrai message, en tout cas c'est celui qu'on nous demande de porter, de réassurance vis-à-vis nos alliés et partenaires dans la région, ça c'est très important.
7: Appareil à zéro, bien.
1: Si cette opération navale voit le jour, ce sera nécessairement sur un temps très long. Le porte-avions et son escorte sont déjà en mer depuis 3 mois et la mission pourrait durer jusqu'à la mi-juillet. Ça va piquer, disent les marins.
8: Franchement, on va nous arrêter, putain.
9: Matelot Léon, mon poste de quart et celui de barreur sur la passerelle. Oui, en effet, on est au cœur de l'actualité. En tout cas, quand on regarde les informations, c'est le cas. Le fait qu'on ait beaucoup d'activités permet de ne pas penser à autre chose. En tout cas, la fatigue n'est pas en tout cas, constamment présente, comme on pourrait le penser sur une mission qui dure aussi longtemps. L'esprit d'équipage fait que ça nous permet de tenir sur le long terme.
10: Là, pour le moment, c'est un rythme qui est plus ou moins souple. Quand on se rapproche des côtes, des zones un peu plus, on va dire, tendues, forcément, on a un rythme de quart qu'on appelle par bordée. On tourne à deux sur le même poste. Et celui-ci, il est plus dur à tenir dans la durée.
11: Et après, à bord, comment on arrive à retrouver du souffle?
10: Pour nous, en l'occurrence, ce serait le sport, juste dans notre coin, en faisant de la musculation, par exemple, de la course. Également, il y a des tournois d'échecs qui sont organisés, des petites activités cohésion qui permettent au bord de couper ce rythme et d'éviter une certaine lassitude. Pour le coup, si vous avez une certaine cohésion dans votre carré, ça, vous pouvez commencer à rire de tout.
1: En 1988, la Marine nationale, avec le porte-avions Clémenceau, avait déjà sécurisé le détroit d'Ormuz. L'opération Prométhée avait alors duré 14 mois.
0: Reportage de Franck Alexandre. Le porte-avions américain Gerald Ford, lui, qui était déployé ces dernières semaines au Moyen-Orient, est de retour aux États-Unis. Le plus grand porte-avions du monde aura effectué une mission record, précise le Pentagone, avec 326 jours en mer. Avant d'être dépêché dans la région par Donald Trump, il a contribué aux opérations américaines dans les Caraïbes, notamment à l'enlèvement en janvier du président vénézuélien Nicolas Maduro. Et dans ce conflit au Moyen-Orient, on l'a vu, la population iranienne reste résiliente. C'est ce qu'explore dans un livre Sina Abedi. Ce jeune auteur d'origine iranienne vient de publier Tarof, l'art de la guerre à l'iranienne, aux éditions Gondichapour. Il donne dans cet ouvrage les clés pour comprendre le Tarof, un mode de communication qui reflète une stratégie millénaire alliant la ruse, la diplomatie, l'instinct de survie. Sina Abedi répond aux questions de Corinne Manjou pour la chronique Vivre ailleurs.
12: Souvent on dit qu'au Tarof c'est une politesse exagérée à l'iranienne, mais en réalité c'est beaucoup plus subtil que cela. C'est aussi une grammaire du lien et c'est aussi une manière iranienne de respecter l'honneur de chacun et parfois exercer une influence sans confrontation.
13: Pourquoi vous avez écrit ce livre ?
12: D'abord parce que je voulais comprendre quelque chose qui vit en moi, parce qu'on me dit souvent que je suis un fervent pratiquant de cet art, mais aussi en fait je voulais donner des clés de lecture à mes amis en France qui avaient parfois du mal à comprendre ces manières à l'iranienne, parce que parfois ce qui est vécu comme une sorte de délicatesse par certains peut être vécu comme absurde par les autres. Donc c'était à la fois une sorte de réponse aux doubles cultures qui vivent en moi. Donc voilà. Mais dans un premier temps, c'était un travail d'introspection.
13: Alors, pourquoi ce livre maintenant ?
12: En fait, ce livre a été écrit il y a à peu près un an. Bien sûr, aujourd'hui, l'Iran et la culture iranienne font face à une actualité brûlante. Ce livre n'a pas vocation à être un livre d'actualité, mais il est évident que sans avoir une certaine compréhension de cet art subtil de Tarof, on ne peut pas avoir une compréhension de la situation iranienne. Après, il faut faire attention parce qu'il serait une erreur de réduire tous les Iraniens au Tarof. Tarof est une sorte de porte d'entrée Et c'est l'un des aspects de l'âme iranienne, mais il ne faut pas essentialiser les Iraniens à Tarouf. Tous les Iraniens n'apprécient pas forcément cette culture. En fait, cette approche non directe n'est pas exclusivement iranienne. Il y a d'autres cultures qui ont la même approche, mais le Tarouf iranien a sa propre signature, sa propre histoire. Et il faut aussi comprendre que cela s'inscrit dans une histoire millénaire. Je prends le cas de Scheherazade avec un fil de soie, avec des récits. Elle transforme son interlocuteur sans aucune violence et sans aucun mensonge non plus. Donc, parce que souvent, on a cette perception, par exemple en France, que la tarouf est une sorte d'hypocrisie. Or, ça n'a rien d'hypocrisie. Il s'agit d'une sorte de protection de l'autre et de respect de l'autre. Donc voilà. Mais après, je ne cache pas aussi que parfois, et pas toujours, cela peut aussi devenir une sorte d'art de manipulation.
13: Plus qu'une simple politesse ou un jeu de courtoisie, vous écrivez aussi que le tarouf est une arme. Dans quelle mesure ?
12: En fait, c'est une arme parce que cela évite la confrontation directe. Bien entendu, il ne s'agit pas d'une guerre directe, mais justement, c'est une sorte de moyen d'avoir recours à la parole, à la politesse, mais aussi à l'affection pour contourner des situations délicates. Et Tarouf nous apprend qu'une autre manière de relation humaine est aussi possible. Et voilà, donc c'est aussi une arme de paix. Si on veut vraiment négocier, quel que soit le niveau, quelle que soit l'échelle avec les Iraniens, si on n'a pas cette lecture, cela peut donner lieu à beaucoup de frustration et d'incompréhension.
13: Alors, un lien à l'actualité, est-ce qu'on peut dire aujourd'hui que les États-Unis ont péché par méconnaissance du tarouf face aux mollahs, dans une certaine mesure ?
12: En fait, il faut peut-être contextualiser. C'est vrai que les mollahs aussi, ils sont des Iraniens, mais en fait, on parle d'un régime maléfique et il faut aussi reconnaître qu'ils maîtrisent parfaitement cet art ancestral du tarouf, bien sûr. Après, en fait, je refuse cette idée que les ayatollahs et ce régime représentent la sagesse pour développer leurs idées maléfiques.
0: Sina Abedi et son livre Tarouf, l'art de la guerre à l'iranienne, publié aux éditions Gondi Chapour. Il répondait aux questions de Corinne Mandjou.
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0: Les chercheurs poursuivent l'enquête sur l'origine de la crise du hantavirus. Cette enquête mène à une décharge d'Ushuaïa en Argentine où plusieurs passagers de la croisière où est apparu le virus s'étaient rendus pour observer des oiseaux. C'est paradoxal, mais les décharges publiques abritent de la biodiversité. C'est dans ta nature et dans tes poubelles avec Florent Guignard.
14: Il y a de la vie dans les décharges. Et oui, là où finissent nos déchets, un nouvel écosystème se met en place. D'abord, des bactéries qui décomposent la matière organique. Et à une plus grande échelle, toute une faune est attirée. Des mouches, des vers, des chiens errants, des sangliers et surtout des rats et des oiseaux. Frédéric Mahler est ornithologue à la LPO.
15: Il y a ceux qui viennent directement chercher de la nourriture. Et puis il y en a d'autres, des rapaces et en partie les goélands, qui peuvent venir se nourrir sur les animaux qui eux-mêmes sont attirés par la nourriture, pour ne pas les nommer les rats. Donc il y a déjà un début de chaîne alimentaire sur les décharges du même nom.
14: Des nuées de mouettes ou de vautours signalent à coup sûr un garde-manger géant à ciel ouvert. En Europe, les cigognes sont devenues les reines des décharges jusqu'à arrêter de migrer, comme l'a vu Frédéric Mahler en Lorraine, dans l'est de la France.
15: On a une décharge qui contribue à fixer jusqu'à 80 cigognes en hiver. Le climat lorrain est quand même, malgré le réchauffement, connu pour être un petit peu frisqué quand même en hiver. Mais avant, elles partaient classiquement en migration. Et elles restent en hiver en profitant de la décharge. Il y a une année où ils ont fermé la décharge, et effectivement, les cigognes sont parties en migration. Et elles sont revenues au printemps suivant. Et depuis que la décharge a réouvert, elles passent de nouveau l'hiver.
14: On trouve de tout dans les décharges, du bon, le reste de votre repas, et du beaucoup moins bon.
15: Elles peuvent se faire avoir parce qu'elles trouvent, parce qu'on a remarqué qu'elles avalaient des bracelets élastiques, vous savez ces petits bracelets qu'on a, et qu'elles prenaient sans doute pour des vers de terre. J'en ai trouvé dans les fientes de cigognes de ma bonne ville, ces élastiques, ou les morceaux de plastique avec les sacs plastiques peuvent faire des bouchons dans l'estomac, et il y a des cigognes qui meurent l'intestin encombré de ces matières plastiques.
16: Roi de la boue, prince du fer, seigneur crado de la décharge.
14: Oui, il y a bien du bon et du mauvais.
15: Bon, évidemment, par principe, les décharges à l'air libre, c'est pas terrible, c'est pas bon, on est contre, etc. D'un autre côté, ça favorise certaines espèces. Enfin, c'est un petit peu comme la nourriture en ville. Pour les oiseaux en ville, c'est pas de la bonne nourriture, donc ça c'est clair, donc ça a des conséquences sur l'état de santé. Et d'un autre côté, le fait qu'il y ait de la nourriture facile, ça maintient en vie un certain nombre d'espèces.
17: Tout le monde veut sauver la planète, mais personne veut descendre les poubelles. Ça sert à rien de tirer la sonnette, Mettre des gilets de sauvetage sur les sirènes.
18: Mais ça existe vraiment, les sirènes?
14: Des animaux mi-femmes, mi-poissons, non, ils n'apparaissent que dans la mythologie ou dans la vision embrumée ou alcoolisée de certains marins qui voyaient sûrement des lamantins ou des dugongs, ces gros mammifères gris végétariens surnommés vaches marines, des espèces menacées qui appartiennent à l'ordre des siréniens. C'est pour ça qu'on leur a donné ce nom. Les sirènes n'ont jamais existé et les siréniens pourraient un jour ne plus exister.
17: C'est mieux de construire des enfants forts que de réparer les adultes cassés. Faire des enfants forts.
0: Les enfants forts, interprétés par Médine pour refermer cette chronique, c'est dans ta nature de Florent Guignard. Comme chaque dimanche, on écoute un extrait de l'Atelier des médias, émission consacrée cette semaine à la Radio Box. La Radio Box, c'est un studio de radio mobile tout en un conçu par l'ONG française Making Waves. Il est devenu un outil de sensibilisation déployé à grande échelle par la Croix-Rouge dans ses missions, notamment en Afrique. Loïc Judeau de la Croix-Rouge française présente la Radio Box au micro de Steven Jambeau.
19: Alors c'est très simple, en tout cas tout tient dans un sac à dos. En gros c'est de la taille d'une ramette à 4 hein, de feuilles et il va y avoir 4 ou 5 boutons dessus.
20: Pour régler le volume en fait.
19: Pour régler le volume exactement, on fait des micros. Il y a des câbles de couleurs parce qu'on peut pas se tromper. Il y a un micro rouge, un micro bleu, jaune et vert. Ça se branche vraiment, même si on n'a jamais fait de radio en 10 minutes, la radio elle est opérationnelle.
20: Avec l'idée d'ailleurs d'avoir une prise pour brancher un haut-parleur et dans le sac à dos, vous avez pensé à un haut-parleur pour permettre de faire une émission en public et que tout le monde dans l'assistance puisse écouter.
19: Ouais, et on va monter un vrai studio de radio. Et les gens vont pas se parler de la même façon quand on va mettre des micros que quand on parle à des personnes sur au coin d'un café ou autre. Là, on a vraiment, en tout cas, une ambiance de studio de radio. Et on va pouvoir faire des émissions évidemment publiques avec des haut-parleurs. On va pouvoir diffuser ces émissions si on branche un petit émetteur FM. Et l'objet aussi, surtout, permet de rendre accessible la parole des gens qu'on n'entend pas. C'était ça, surtout, en tout cas, notre volonté à la Croix-Rouge.
17: Ils ont droit à un avenir meilleur. L'ambition, non.

0: Vous êtes sur votre émission Place à la Santé, une émission de la Croix-Rouge. Nous allons parler de la prévention de la poliomyélite.
1: Loïc Judot de la Croix-Rouge française et le docteur guinéen Ousmane Camara que l'on vient d'entendre au micro d'une radio-box seront tous les deux dans l'atelier des médias à 11h10 temps universel sur RFI. Pour l'heure, il est 4h29 en temps universel. À suivre, l'actualité africaine.
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3: Et maintenant, je crois que nous allons pouvoir vous quitter, auditeurs amis, en vous souhaitant une excellente journée à tous.
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7: La saison culturelle de l'espace François Mitterrand de Montmélian se déplace hors les murs pour proposer le spectacle « Si tu n'étais pas là » aux tout-petits et leurs familles. L'une est très grande et plutôt lunaire, l'autre très petite et assez terre-à-terre. Jusqu'à présent, elles traçaient leur route chacune de leur côté. Mais que se passerait-il si elles se rencontraient ? C'est là toute l'histoire de « Si tu n'étais pas là » de la compagnie Dos Mundos al Arte. Ce spectacle, mêlant humour et poésie, est à destination du jeune public dès 3 ans pour un tarif unique de 5 euros. Il est à retrouver le mercredi 20 mai à 16h à l'auditorium de l'espace Léonard de Vinci à Montmélian.
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8: Du 20 au 28 mai, les amis, venez écouter des histoires de tous les horizons, récits de vie, théâtre, documentaire ou faits historiques, contes merveilleux ou mythes éternels, comptines à l'heure du café, du brunch, de l'apéro. Faites votre choix parmi les 66 rendez-vous que vous propose le Festival des Arts du Récit. Et aujourd'hui, mon choix, je l'ai fait et je vous propose d'embarquer aux côtés des pirates et de sentir le vent de liberté qu'ils laissent dans leur sillage. Découvrez la face cachée et féminine de la piraterie avec la compagnie Katea qui vous invite à hisser les voiles de son fringant vaisseau, la Belle Envolée, descendre au fond des cales et affronter la tempête depuis le bastingage, parcourir les mers du monde à la poursuite de destins exceptionnels, aussi aventureux que mystérieux. Un spectacle à retrouver le 22 mai de 18h30 à 19h30 à la médiathèque Gilbert Dallet, en entrée libre dès 7 ans et bien sûr dans le cadre du Festival des Arts du Récit du 20 au 28 mai.

sur Radio Grésivaudan, un poème enchanté suivi d'un dicton avec le prénom du jour. L'ourson n'avait pas le moral. Il avait mangé tout son miel. Vous savez, on dit pour un homme qu'il a mangé son pain blanc. Ce qui veut dire que maintenant, il n'a plus rien ou pas grand-chose à se mettre sous la dent, sous la langue. Ou qu'ayant dépensé tout son argent, sans faire attention, désormais ce ne sera plus comme avant. Chez les ours, on dit qu'il a mangé tout son miel. Et notre ourson allait tout penaud, et la moue au bout du museau. Il allait avec son ventre bien dodu, dodelinant, avec son ami Lapite, tout en énergie, sautant à droite, allant à gauche, lui disant son fait, qui aurait pu, pour quelqu'un d'autre que l'ourson, être fort agaçant. Mais non, il s'en allait, bras ballants, tout en se dodelinant, avec le goût du miel encore dans la bouche. D'ailleurs, on aurait dit, avec sa couleur et son petit air si appétissant, un ourson en pain de miel, posé dans la vitrine d'un pâtissier. Malade à la Saint-Pascal, demande remède de cheval. Malade à la Saint-Pascal, demande remède de cheval.

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1: Il est 5h en temps universel, 7h ici à Paris.
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1: Bonjour à tous, merci d'être avec nous. On va passer les 3 prochaines heures ensemble ce dimanche pour parler de ce qui se passe évidemment sur tous les continents de la planète et ça commence tout de suite avec le journal international. Bonjour Simon Bourtembourg.
3: Bonjour Clotilde, bonjour à toutes et à tous.
1: Et à la une au lendemain des déclarations de Donald Trump sur l'indépendance de Taïwan, parole de Taïwanais dans ce journal.
3: La question de l'île de Taïwan, territoire revendiqué par Pékin plus que jamais au centre des préoccupations chinoises. Le président américain l'a bien compris. Il met désormais en garde contre toute déclaration d'indépendance de l'île. On verra ce qu'en pensent les Taïwanais interrogés par notre correspondant dans le pays. Reportage à suivre aussi à New Delhi dans ce journal. Face à la crise qui s'enlise au Moyen-Orient, le gouvernement indien tente d'endiguer la chute historique de la roupie. Augmentation des prix du carburant et de la taxation d'importation de l'or. Nous le verrons, les bijoutiers du pays sont touchés de plein de fouet. L'Afrique, profondément contrastée en cette journée mondiale contre l'homophobie, la transphobie et la biphobie. Alors que certains États comme le Gabon amorcent une évolution vers une plus grande reconnaissance des droits des personnes LGBTQIA+, d'autres au contraire comme le Sénégal durcissent leur arsenal législatif. On sera aussi en Espagne dans ce journal où des élections régionales sous forme de test sont attendues aujourd'hui pour Pedro Sanchez. On vote en Andalousie. Pour le Premier ministre, l'enjeu est important après plusieurs revers électoraux et à un an des élections générales. Et puis, on reviendra aussi sur la finale de l'Euro Vision hier et la victoire de la Bulgarie, du sport également, avec le retour gagnant de Francis Ngannou en MMA.
1: Taïwanais encore sonné par les propos de Donald Trump, le président américain qui a mis en garde contre toute déclaration d'indépendance de l'île.
3: Oui, Taïwan, territoire revendiqué par Pékin et plus que jamais au centre des préoccupations chinoises. Et ça, Donald Trump l'a, semble-t-il, bien compris sous pression de Xi Jinping, le président chinois. Eh bien, hier, le président américain mettait donc ouvertement en garde contre toute déclaration d'indépendance de l'île. Une prise de position qui intervient après un déplacement en Chine. Alors forcément, à Taïwan, ces déclarations font beaucoup réagir. Reportage de Jules Bois.
4: Qu'importe les déclarations de Trump pour cet habitant de Taipei à la retraite, les États-Unis seraient de toute manière sûrement incapables d'inverser le cours d'un conflit.
5: Les États-Unis ont déjà simulé beaucoup de scénarios militaires. Et s'ils s'impliquaient dans un conflit dans le détroit de Taïwan, ils pourraient ne pas être de taille face à l'armée chinoise. Je ne crois pas qu'ils décideront un jour d'intervenir directement.
4: Pour ce cinquantenaire travaillant dans un cabinet de conseil, seul le dialogue entre Taïwan et la Chine pourrait apaiser les tensions.
6: Discuter avec Xi Jinping est la meilleure solution. Si la paix est le principal objectif, je pense qu'il est bon d'essayer toutes les options. Et celle du dialogue interdétroit est la meilleure.
4: Mais cette étudiante à l'université, elle, ne voit pas les liens faits d'un dialogue avec le régime autoritaire de Pékin.
7: Je pense que ça ne sert à rien puisque les deux positions sont irréconciliables. Xi Jinping veut l'unification, mais nous n'en avons aucune envie.
4: Elle ne pense pas non plus Taïwan démuni.
7: Après tout, nous sommes un pays, je pense que nous sommes capables de nous défendre. Les Taïwanais ont beau ne pas être très inquiets au quotidien, on ne laisserait pas notre gouvernement baisser les bras.
4: Donald Trump a beau affirmer que la position américaine restait inchangée, la mention de l'île comme un bon atout dans les négociations avec la Chine laisse Taïwan dans l'incertitude sur l'avenir de ses relations avec les États-Unis. Jules Bois, Taipei, RFI.
3: Au Liban, ces nouvelles frappes, malgré la prolongation hier pour un mois et demi de la trêve, l'Agence nationale d'information libanaise annonce qu'une vingtaine de villages du sud du pays ont été touchés hier par des frappes israéliennes. Des frappes qui visaient, selon l'armée israélienne, des infrastructures du Hezbollah. De son côté, le mouvement armé soutenu par l'Iran affirmait hier soir avoir frappé une cible militaire israélienne dans le nord de l'État hébreu. Et puis concernant cette fois la situation sur le front iranien, Téhéran évoque des discussions avec des pays européens qui tentent, selon les dires de l'Iran, eh bien d'obtenir des autorisations de passage pour franchir le détroit d'Ormuz après le passage justement cette semaine de quelques navires battant sous pavillon chinois.
1: Le conflit au Moyen-Orient qui frappe de plein fouet l'Inde qui tente de protéger ses réserves de change.
3: Cette semaine, les autorités du pays ont été contraintes d'augmenter les prix du carburant et de doubler la taxe d'importation de l'or. Narendra Modi en personne appelle les Indiens à à limiter leurs achats d'or pendant un an. Dans le pays, pourtant, le précieux métal jaune est un pilier du quotidien, indispensable pour doter les mariages ou célébrer les grandes fêtes religieuses. Un marché qui est aujourd'hui paralysé au grand dam des bijoutiers de New Delhi. Reportage d'Abdoulaye Rally.
8: Dans le quartier commerçant de South Extension, Deep Kumar est assis sur un banc devant une bijouterie. Il est Moti Pirona, un artisan qui assemble les perles des bijoux en or. Mais aujourd'hui, pas un seul client en vue.
9: Le marché a chuté depuis que le prix de l'or a augmenté il y a un an et demi. Avant, je gagnais 30 à 35 000 roupies par mois. Maintenant, ce n'est même pas 20 000.
8: À quelques mètres de là, Suresh nous accueille, une imposante gourmette en or au poignet.
10: Je suis dans la vente de l'or depuis 30 ans. C'est dans la famille.
8: Le secteur vient d'encaisser un nouveau choc. Narendra Modi a appelé les Indiens à suspendre leurs achats d'or pendant un an. Dans la foulée, les taxes sur l'or ont été doublées.
10: Cette semaine particulièrement, les clients ne viennent pas. Je ne sais pas pourquoi. Est-ce à cause de cet appel du gouvernement? Le marché a chuté.
8: Même constat dans la grande enseigne de luxe voisine. Manjit dit n'avoir jamais vu un ralentissement aussi brusque.
11: Le mois dernier, c'était la ruée. Tout le monde voulait de l'or ou des diamants. Aujourd'hui, regardez, nous avons 4 étages et pas un seul client en boutique.
8: L'Inde est le deuxième pays consommateur d'or au monde, après la Chine. Face à une facture d'importation record, le gouvernement veut stopper la chute de la roupie. Abdullah Erali, New Delhi, RFI.
3: Une urgence de santé internationale. L'OMS relève ce matin son niveau d'alerte alors que la RDC est frappée par une 17e épidémie d'Ebola. La souche Bundi Bugyo, pour laquelle il n'existe pas de vaccin, a été retrouvée dans plusieurs échantillons analysés par Kinshasa. La nouvelle épidémie touche la province de l'Ituri, au nord-est de la RDC. Plus de 330 cas et 88 décès ont déjà été recensés par l'Africa CDC. Les États-Unis ont d'ailleurs fermé la province congolaise à leurs ressortissants. L'épidémie qui touche aussi l'Ouganda inquiète sur le continent. Une alerte contre le virus a été lancée au Soudan du Sud et au Kenya. Les détails complets dans le journal de 8h, heure de Paris.
1: Le continent africain qui apparaît par ailleurs profondément contrasté en cette journée mondiale contre l'homophobie, la transphobie et la biphobie.
3: Il y a 36 ans, jour pour jour, l'Organisation mondiale de la santé retirait l'homosexualité de sa liste des maladies mentales. Et aujourd'hui, alors que certains États africains comme le Botswana, l'Angola ou le Gabon amorcent une évolution vers une plus grande reconnaissance des droits des personnes LGBTQIA+, et bien d'autres, au contraire, durcissent les lois parmi les plus répressives au monde à l'encontre de l'homosexualité. Claire Bargelès.
12: Au Sénégal, une loi a été promulguée en mars dernier, durcissant les peines pour ce qui est qualifié d'acte contre nature. Les relations entre personnes de même sexe sont désormais passibles, non plus de 1 à 5 ans de prison, mais de 5 à 10 ans, et des arrestations ont déjà eu lieu depuis. Au Ghana, un texte adopté au Parlement, mais pour l'instant jamais promulgué, prévoit de même une politique pénale plus sévère et encourage la délation. Le Burkina ou encore le Mali ont eux aussi durci leur législation. Sur fond de pression religieuse, de discours souverainistes et d'influences extérieures, américaines et russes, il devient de plus en plus difficile pour les associations de défense des droits humains d'opérer et les cas de persécution ou de discrimination se multiplient. Selon l'Observatoire des inégalités, en tout, 31 pays du continent continuent à criminaliser l'homosexualité et la peine de mort est même prévue dans la loi, dans certains cas, en Mauritanie, au Nigeria, dans des zones de la Somalie ou encore en Ouganda, l'un des pays africains les plus répressifs depuis l'adoption d'une nouvelle législation en 2023. Claire Bargelès, Johannesburg, RFI.
3: Une nouvelle étape dans le réchauffement des relations entre Alger et Paris. Gérald Darmanin, ministre français de la Justice, se rendra demain lundi dans la capitale algérienne pour discuter coopération judiciaire. Il doit aussi être question du sort du journaliste Christophe Glaize, incarcéré en Algérie depuis près de 2 ans et condamné à 7 ans de prison. Par ailleurs, le ministre algérien de l'Intérieur, Saïd Saïoud, est attendu en France dans les prochains jours. C'est ce qu'annonce son homologue français dans les colonnes de la Tribune du dimanche. Manifestants d'extrême droite et militants pro-palestiniens ont marché hier dans les rues de Londres. Deux rassemblements distincts dans la capitale anglaise, encadrés par un dispositif de police exceptionnel. 4000 agents étaient mobilisés pour éviter les débordements. que ce soit dans la marche organisée par l'activiste anti-immigration Tommy Robinson ou dans le rassemblement pro-palestinien, aucun incident majeur n'a été signalé. 31 personnes ont toutefois été arrêtées.
1: En Espagne, des élections régionales sous forme de test pour Pedro Sanchez.
3: On vote aujourd'hui en Andalousie, dans le sud du pays. La région la plus peuplée d'Espagne est tombée aux mains de la droite en 2018, après près de 40 ans de gouvernance socialiste. Pour ce scrutin d'aujourd'hui, les conservateurs restent favoris. Alors pour le Premier ministre espagnol, l'enjeu est important après plusieurs revers électoraux et à un an d'élection générale. Muriel Paradon.
13: En Andalousie, Pedro Sanchez joue gros. Cette région du sud de l'Espagne représente près de 20% de la population du pays et a été pendant 40 ans un bastion du Parti Socialiste. Depuis 2019, elle a basculé à droite avec le Parti Populaire qui devrait, selon les sondages, rester au pouvoir. L'enjeu sera de voir si le PP conservera sa majorité absolue au Parlement andalou ou s'il sera contraint de gouverner avec Vox, le parti d'extrême droite en pleine ascension. Le score du Parti Socialiste sera bien sûr scruté à la loupe. Le parti de Pedro Sanchez pourrait enregistrer le pire résultat de son histoire dans cette région symbolique. Il a déjà subi plusieurs revers dans d'autres élections régionales ces derniers mois. Ce scrutin en Andalousie intervient en tout cas à un an des élections générales en Espagne et a donc valeur de test pour le Premier ministre. Si Pedro Sanchez bénéficie d'une bonne image sur les dossiers internationaux, il est affaibli par des scandales de corruption touchant son entourage et reste très impopulaire.
1: Pedro Sanchez, qui assurait par ailleurs Simon être du bon côté de l'histoire hein, après le boycott de l'Eurovision par l'Espagne.
3: La finale du concours de chant qui avait lieu hier soir à Vienne, tout comme l'Espagne, l'Irlande, les Pays-Bas ou encore la Slovénie n'ont pas envoyé de représentants pour dénoncer la participation d'Israël. Israël, qui a un temps occupé la tête du classement, provoquant des huées dans la salle. Mais c'est finalement la Bulgarie, emmenée par la chanteuse Dara, qui remporte pour la première fois l'Eurovision. Olivier Roger, sa chanson « Bangaranga » a remporté les suffrages.
14: En argot jamaïcain, « Bangaranga » signifie à la fois la fête et la folie, ce qui résume parfaitement le show proposé par Dara, 27 ans, un dancehall balkanique aux allures de lambada survitaminé. Durant plus de deux heures, le public aura eu droit à sa dose de kitsch, de show déjanté ou juste étrange, un chanteur israélien francophone, un maltais en mode crooner, un albanais spectral et grandiloquent, ou encore un norvégien mimant Freddie Mercury, mais sans la voix. Et comme chaque année, le vote du public est venu bouleverser les pronostics. L'Australie et la Finlande, grands favoris, repartent bredouille, tout comme la Française Monroe.
1: Et ça fait plaisir au moins une personne ici dans la rédaction. La victoire de la Bulgarie. Enfin, Simon, il semble ne pas connaître la pression. Retour réussi dans la cage hein, pour Francis Ngannou.
3: Oui, c'était un peu plus violent que cette chanson. Enfin bref, lui, on ne sait pas s'il l'apprécie, mais il était en tout cas de retour après un an et demi dans la cage. Il n'avait plus combattu dans le MMA, son sport de prédilection, après un passage à la boxe. Eh bien, cette nuit, pour son combat de retour à Los Angeles, il n'a fait qu'une bouchée du vétéran Philip Lins en un round.
15: Voilà, voilà, terminé. Oh, le crochet gauche, fatal. Fatal, game over. Et c'est la force de Francis Ngannou, cette puissance destructrice.
16: Il n'a pas forcé.
15: Ah, il a juste bien placé.
3: Le Camerounais qui a donc utilisé son redoutable crochet gauche pour envoyer son adversaire au tapis.
1: Merci beaucoup Simon Bourtembourg pour le journal. Allez, 5h13 en temps universel. Je vous donne quelques rendez-vous importants pour les trois prochaines heures. D'abord, un reportage à bord du Charles de Gaulle, le porte-avions français déployé hein, à proximité du détroit d'Ormuz et qui se tient prêt en cas d'opération ordonnée depuis Paris.
17: Oui, en effet, on est au cœur de l'actualité. Le fait qu'on ait beaucoup d'activités permet de ne pas penser à autre chose. En tout cas, la fatigue n'est pas en tout cas, constamment présente, comme on pourrait le penser sur une mission qui dure aussi longtemps. L'esprit d'équipage fait que ça nous permet de tenir sur le long terme.
1: Reportage à écouter dans une heure. Comme chaque jour, on sera aussi à Cannes pour la suite du festival de cinéma sur la croisette, donc avec nos envoyés spéciaux, notamment dans le prochain journal international de 6h en temps universel. On va aussi vous tenir informés évidemment des dernières évolutions concernant l'épidémie d'Ebola déclarée en RDC. L'Organisation mondiale de la santé vient de déclarer une urgence de santé internationale. On va évidemment y revenir dans nos prochaines émissions. Et puis les chroniques sciences, environnement, les sports, la revue de presse, bref, tout ça est à suivre dans RFI Matin. Mais d'abord, RFI voudrait rendre hommage à une voix que certains d'entre vous, auditeurs, connaissiez sans doute, celle de Kamel Jaider. On a appris sa disparition, il s'est éteint à l'orée de ses 80 ans après une vie et une carrière menées entre ces deux pays, la France et l'Algérie. Kamel Jaider qui a d'abord travaillé au journal El Moudjahid, puis à la radio-télévision algérienne, à la revue Afrikasi, et puis donc à Radio France Internationale dès le début des années 80. On a choisi de vous faire écouter sa voix ainsi que des souvenirs de quelques-uns de ses collègues à RFI qui lui rendent hommage.
16: La vie se déroule tout à fait normalement. C'est une mégapolis, comme vous le savez, 10 millions d'habitants, une ville colorée. Beaucoup d'inscriptions, évidemment, sur les murs. C'est une capitale en révolution, des portraits de l'imam un peu partout, des portraits...
18: C'était un grand bonhomme, hein.
16: Des portraits des principaux dirigeants du régime.
18: Un grand porteur de guerre. Il a couvert la guerre Iran-Irak. Dans les années 80, il était allé du côté de l'Iran. Il était allé au front avec un pick-up avec deux ou trois autres journalistes face aux positions irakiennes. Et ils avaient essuyé une rafale. Il avait failli y passer. Il y avait un de ses compagnons de journalistes qui avait été grièvement blessé dans le véhicule. Il m'avait raconté ça, il avait encore de l'effroi dans les yeux.
19: 6h32 minutes temps universel sur Radio France Internationale, Afrique Matin présenté par Kamel Jaider. Kamel, bonjour.
20: Bonjour François Chantré, bonjour à tous. Une première édition de l'actualité africaine dominée par la rencontre historique entre Tchadiens et Libyens à Libreville au Gabon.
21: Kamel, pour moi, c'est ça qui me revient surtout, c'était un conteur, il racontait des histoires, mais alors, avec humour, intelligence, il trouvait toujours le bon mot, et surtout, il avait une connaissance de beaucoup de sujets, pas que liés à l'actualité, et donc c'est ça, pour moi, c'est les discussions qu'on avait dans son bureau, et c'était toujours très très agréable.
22: Le journal du Moyen-Orient, Kamel Jaider.
23: Bonsoir.
24: Kamel portait la chemise blanche et des brassards de manches. Et tout de suite, ça mettait une allure de salle de presse à l'américaine dans le bureau du journal du Proche-Orient où il se tenait tous les après-midi. C'est là qu'il préparait le journal qui, à 18h30, allait raconter la société, la politique, les affrontements au Maghreb, au Moyen-Orient.
23: Un journal presque entièrement consacré ce soir à l'attentat de Beyrouth dans lequel, vous le savez sans doute, l'ancien Premier ministre du Liban, Rafik Hariri, a trouvé la mort aujourd'hui.
24: Nous entendons... C'était un bon connaisseur de la région, il travaillait avec tout le desk international sur ce journal. Et c'était vraiment une institution de Radio France Internationale. À cette époque, au tournant des années 2000.
23: Il est 18h30 à Paris, 20h30 à Bagdad.
22: RFI, édition spéciale. Kamel Jaider.
23: Bonsoir, une édition spéciale en effet, la bonne nouvelle tant attendue depuis 4 ans.
1: La voix de Kamel Jaider et donc le souvenir qu'il a laissé dans la rédaction de RFI.
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1: Dans l'actualité, ce dimanche, d'abord ce rassemblement à Montgomery, dans le sud-est des États-Unis, dans l'Alabama. Des milliers de manifestants réunis hier pour réclamer la protection du droit de vote des minorités. C'est une réaction à la récente décision de la Cour suprême qui a annulé, avec sa majorité conservatrice, un passage important du Voting Rights Act. Cette loi de 1965 permettant notamment de mettre en place des circonscriptions avec une meilleure représentation des minorités. Depuis cette décision de la Cour suprême, plusieurs États du Sud, comme l'Alabama, donc, mais aussi la Louisiane, le Tennessee, bref, des États dirigés par des républicains, veulent retracer les cartes électorales pour diminuer le nombre d'électeurs issus de minorités qui sont souvent démocrates. Tout cela à quelques mois des élections de mi-mandat. Une manœuvre dénoncée donc par ces manifestants à Montgomery, mais aussi à Selma, ville voisine. Reportage d'Edouard Maille.
0: La journée démarre dans une église afro-américaine. Derrière le pupitre, plus d'une dizaine de pasteurs qui dénoncent la régression du droit de vote des minorités.
4: Et puis, l'élu démocrate au Congrès, Terry Sewell.
5: Ce qu'on voit depuis cette décision de la Cour suprême, c'est une offensive coordonnée pour effacer des avancées obtenues de haute lutte et pour faire taire la voix des Noirs et des minorités.
0: Plusieurs centaines de personnes se mettent ensuite à marcher en direction du pont Edmund Pettus. C'est sur ce même pont qu'en 1965, des militants ont réclamé l'accès aux urnes pour les Afro-Américains, dont une marche violemment réprimée par les autorités. Les images choqueront le pays et permettront de passer la loi sur le droit de vote. Quand Death Award tient une pancarte, j'enseigne l'histoire, je ne m'attendais pas à devoir la répéter.
5: J'ai eu la chance de connaître tous mes arrière-grands-parents et mes grands-parents, et ils m'ont raconté à quel point c'était difficile. Ils ne pouvaient pas voter, ils ne pouvaient pas entrer dans certains restaurants, ils devaient boire à des fontaines réservées aux Noirs et elles n'étaient pas propres. Ils ne pouvaient jouer qu'à certains endroits, ils ne pouvaient pas faire du vélo librement. Donc pour moi, ce moment est important. Il montre que ce pour quoi ils se sont battus ne peut pas être effacé.
0: Un immense rassemblement était aussi organisé à Montgomery, ville où a prêché Martin Luther King et où le refus de Rosa Parks de céder son fauteuil dans un bus a lancé un immense boycott contre la ségrégation. Pour Ashley Edwards, perdre ses élus démocrates aura des conséquences pour les habitants de ces régions, régions souvent très touchées par les inégalités.
5: On a des taux d'illettrisme très élevés, des taux de pauvreté très élevés, des gens qui ne mangent pas à leur faim. Et moi j'ai peur que toutes ces politiques publiques censées aider les gens disparaissent si l'État de l'Alabama devient complètement républicain.
0: Pendant plusieurs heures, des personnes ont pris la parole, dont certains invités d'honneur, comme l'élu de New York, Alexandria Ocasio-Cortez.
6: Ce n'est qu'à partir de l'adoption du Voting Rights Act qu'on a pu avoir une démocratie dans ce pays.
0: Les organisateurs ont insisté pour voter en novembre prochain lors des élections de mi-mandat, espérant une vague bleue, soit une immense participation et victoire démocrate, et ainsi contrer les efforts des républicains qui veulent maintenir leur majorité au Congrès. Edouard Maïa, Salma et Montgomery, RFI.
7: Salma et Montgomery, il est minuit 22. En temps universel. C'est une espèce décidément surprenante. Bonjour Caroline Lachowski.
25: Bonjour Clotilde.
7: On parle des chimpanzés hein, qui, comme d'autres grands singes, aiment peindre et dessiner. De nombreuses expériences menées en captivité, ça l'ont déjà montré. Mais ce qu'une nouvelle étude dirigée par des primatologues français et japonais vient de démontrer, Caroline, c'est qu'ils ont chacun leur propre style de dessin et que ce dessin évolue et se perfectionne avec le temps.
25: Zamba ne dessine que des points de couleur. Loi trace plutôt des courbes et des triangles. Et Misaki peint de larges motifs en éventail. Chacun de ces chimpanzés artistes a un style bien à lui, qui ne s'explique pas par sa morphologie et qu'il reproduit systématiquement dans tous ses dessins qui se complexifie avec le temps. C'est le résultat étonnant de l'étude publiée le 7 mai dernier dans la revue scientifique Primates par les primatologues français Cédric Sueur, Marie Pellet et Agathe Nicolas. Avec leur confrère japonais Satoshi Hira, ils ont analysé près de 500 dessins produits pendant 8 ans par 6 chimpanzés du sanctuaire de Kumamoto au Japon. Un sanctuaire qui recueille les chimpanzés et les bonobos autrefois utilisés comme cobayes de laboratoire. Pour les occuper et les distraire, on leur a fourni des feuilles, de la peinture et des pinceaux, car on sait que les chimpanzés, comme les orang-outans d'ailleurs, adorent dessiner des motifs abstraits et colorés. Mais on ne sait ni comment ni pourquoi. Or, ce que révèle pour la première fois l'analyse de ces 500 dessins nominatifs, soigneusement conservés et datés, c'est que chaque chimpanzé a une signature graphique individuelle qui lui est propre, qui évolue et qui se perfectionne avec le temps. Les éventails colorés que dessine systématiquement Misaki occupent de plus en plus de place sur la feuille. Leur forme se complexifie, les couleurs changent avec les saisons et un peu comme dans les dessins d'enfants, le style s'améliore avec les années.
7: Ils se sont appuyés sur quels critères, les primatologues, pour analyser ces dessins des chimpanzés?
25: Trois critères principaux, le remplissage de l'espace, le recouvrement de la couleur et le style. Les chercheurs ont aussi constaté que les chimpanzés peignaient plus en été et au printemps avec des couleurs plus vives qu'en hiver, où ils produisent moins de dessins. Ce qui reflète peut-être aussi leur humeur, leur énergie et leur état intérieur, qui sait. Une des hypothèses du primatologue Cédric Sueur serait qu'en hiver, les chimpanzés sortent moins et voient moins de couleurs vives autour d'eux. Car même si leurs dessins sont toujours abstraits, jamais figuratifs, ils semblent influencés par ce qu'ils voient. Ainsi, la chimpanzée Molly, qui s'est mise à peindre en bleu et jaune après avoir reçu la visite d'écoliers japonais en uniforme bleu et jaune. C'est assez vertigineux et encore bien mystérieux. Précisons que ces chimpanzés, qui ont chacun un style artistique bien précis qu'ils perfectionnent avec le temps, dessinent ou peignent uniquement par goût et pas contre récompense ou friandise. Ils ne sont pas éduqués ou dressés pour cela. De quoi remettre en question les origines mêmes de notre expression artistique humaine, dont les racines semblent plus anciennes et plus partagées qu'on ne le croyait. Les éthologues poursuivent leurs recherches pour tenter de comprendre ce qui motive ces animaux artistes si singuliers, chimpanzés, orang-outans, mais aussi éléphants qui peignent avec leur trompe, comme on peut le découvrir sur Internet, où la star de ces animaux artistes est un cochon d'Afrique du Sud nommé Picasso de l'art ou du cochon. Je vous laisse trancher.
7: Jusqu'où va la science? Merci beaucoup Caroline Lachowski. Allez, dans quelques minutes, l'actualité africaine, ce sera juste après notre pépite musicale de la semaine, Souvenir du Fémua, le festival des musiques urbaines d'Anoumabo, c'était à Abidjan au début du mois, et Guillaume Thibault y a rencontré l'une des têtes d'affiche, une star du rap ivoirien, un certain Didi B.
8: Je m'appelle Bayomoja Vel, et sans domo tel, pendant que je gère les affaires.
9: Artiste ivoirien, rappeur africain. Voilà les mots choisis par Didi B. Bassa Zerewe Diwilem à l'état civil pour se présenter. Enfant d'artiste renommé, le garçon a choisi sa voix, celle d'un rap explosif dès le collège, inspiré par un titre d'une légende américaine.
8: Emily de Lil Wayne, ça a réveillé toute l'école. C'est ça qui a commencé à me faire rêver de devenir aussi artiste. C'était un personnage jamais vu. C'était un artiste, un rappeur qui avait des trucs tatoués de partout, une gestuelle bizarre. Donc c'était incroyable. Don't you compare me, cause there ain't nobody near me. They don't see me,
9: but they hear me. They don't feel me, but they fear me. I'm ill. Dans la foulée, en 2009, Didi B monte un groupe avec Black Car, Elone, LJ et Joshar. Kiff No Beat joue au quartier avant d'exploser dans toute la Côte d'Ivoire avec une mentalité, une rage, une envie immense de s'en sortir.
8: On fonce dans le tas. J'ai fait ça avec mon groupe Kiff No Beat. C'était un peu par la force qu'on s'exprimait. On suppliait pas le succès. On disait qu'on allait y arriver de gré ou de force.
9: De cette époque va naître une philosophie, l'art de transformer les galères de la vie, l'art de regarder devant soi, d'avoir confiance dans son futur en se servant du passé.
8: Moi, ma définition de panafricanisme, c'est déjà faut apprendre à être fier de soi, dans sa zone, faut apprendre à cultiver l'amour de son propre continent, de son pays, de sa culture, pour évoluer dans sa vie. Il faut trouver comment nos ancêtres ont fait pour briller aussi. Et puis c'est tout. Ok. Ouais, la petite veut me voir sur le côté en bruit. Je nous y ai à bas.
9: Désormais, Didi B panafricanise aussi sa musique. Comme sur son dernier titre, Je m'appelle, où les sons, comme les voix, se partagent, où l'espace-temps s'élargit jusqu'à l'infini.
8: Donc c'est un titre à ma piano. Et en fait, c'est comme si chacun se présente à son couplet. C'est un featuring avec Zlatan et Schley de l'Afrique du Sud. Donc on est à trois sur ça et puis on essaie de chacun montrer la vibe de son pays. Moi, ma vibe, c'est de l'afro rap, de l'afro pop. Voilà, c'est du rap égotrique, mais en même temps dansant.

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1: Et maintenant, je crois que nous allons pouvoir vous quitter, auditeurs amis, en vous souhaitant une excellente journée à tous.
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4: Le Centre culturel Janine Cressel de Saint-Martin-d'Uriage vous propose une exposition de l'artiste iranienne Niloufar Baziri intitulée « Sous le même ciel ». À travers ses œuvres, l'artiste nous invite à interroger la confluence des géographies intimes et collectives dont nous héritons. À voir jusqu'au 24 mai.
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5: Voici pour vous les amis à présent un concert de chant corse. Concert gratuit qui aura lieu à l'église de Saint-Pierre d'Alvar le 28 mai de 20h à 21h30. Vous y découvrirez sur scène le duo Fiuminale qui propose un chant puissant et intime où deux voix s'élèvent, se répondent et s'unissent. Chaque récital devient un moment de partage porté par un dialogue sensible avec le public. Les harmonies, la vibration des voix et la sobriété du geste musical offrent une expérience profonde, un voyage intérieur autant qu'un lien collectif, authentique et vibrant. Alors rendez-vous le 28 mai du côté de l'église Saint-Pierre à Cré-en-Belledonne.
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5: Si vous aimez l'art un petit peu loufoque, alors n'attendez plus, foncez visiter l'exposition « Saugrenue, coq cigrue » par l'artiste Kata, plasticienne. L'univers de Kata est peuplé de créatures loufoques et saugrenues nommées coq cigrue. Ces sculptures en céramique proposent un moment de suspension pour contempler l'absurdité et la beauté de notre cohabitation avec les autres espèces. Cette exposition est à découvrir à la médiathèque Gilbert Dallet à Crôl du 20 mai jusqu'au 27 juin 2026 en entrée libre pour tous les publics. Saugrenue et coq cigrue par l'artiste Kata.

sur Radio Grésivaudan, un poème enchanté suivi d'un dicton avec le prénom du jour. L'ourson n'avait pas le moral. Il avait mangé tout son miel. Vous savez, on dit pour un homme qu'il a mangé son pain blanc, ce qui veut dire que maintenant, il n'a plus rien ou pas grand-chose à se mettre sous la dent, sous la langue, ou qu'ayant dépensé tout son argent, sans faire attention, désormais ce ne sera plus comme avant. Chez les ours, on dit qu'il a mangé tout son miel. Et notre ourson allait tout penaud et la moue au bout du museau. Il allait avec son ventre bien dodu, dodelinant, avec son ami Lapit, tout en énergie, sautant à droite, allant à gauche, lui disant son fait, qui aurait pu, pour quelqu'un d'autre que l'ourson, être fort agaçant. Mais non, il s'en allait, bras ballants, tout en se dodelinant, avec le goût du miel encore dans la bouche. D'ailleurs, on aurait dit, avec sa couleur et son petit air si appétissant, un ourson en pain de miel, posé dans la vitrine d'un pâtissier. Malade à la Saint-Pascal, demande remède de cheval. Malade à la Saint-Pascal, demande remède de cheval.

0: Qu'est-ce qu'il dit ?
1: Oh, qu'as-tu fait ?
0: Quoi ?
1: De moi, cruelle.
0: Mais qu'est-ce qu'il dit ?
1: Écoute-le, oh Marie Tournelle.
0: Qu'est-ce que tu dis ? Répète un peu.
1: C'est toi.
0: Entre, assieds-toi. Bon, allez, je m'assois. Mate la plus belle, je mate.
1: Veux-tu m'aimer ?
0: Veux-tu m'aimer ? Non, je veux pas.
1: Dis
0: à m'aimer
1: qu'on s'en va.
0: Dis à m'aimer qu'on s'en va. Oh, dis-lui toi-même. C'est pas mes oignons. Hein, c'est pas à moi à lui dire. Hein. À m'aimer qu'on s'en va. Ma querelle. Ta querelle, c'est toi qui cherches une querelle. Moi, j'ai jamais cherché. Écoute-la. Ah, bah, tu vas fort, hein.

Monte la poubelle, moi jamais. Non, je veux pas t'aider. Je veux pas t'aider à monter la poubelle. Qu'on sent, qu'est-ce qu'on sent? J'ai pas compris.

0: assez. Marie, tournez le disque. Maintenant, il y en a assez. Maintenant, il y en a assez. Absolument assez. Assez.
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1: Il est 6h à Kinshasa, 7h à Kinshasa, 6h en temps universel.
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1: Le journal international. Bonjour Marion Cazeneuve.
3: Bonjour Clotilde, bonjour à tous.
1: À la une, l'alerte de l'OMS après le retour d'Ebola en RDC.
3: Cette épidémie est désormais une urgence de santé publique de portée internationale, c'est ce qu'a dit il y a quelques heures l'Organisation mondiale de la santé. C'est son deuxième niveau d'alerte le plus élevé. L'Iran affirme discuter avec des pays européens pour leur permettre de traverser le détroit d'Ormuz. Le blocage de ce passage stratégique suscite un choc pétrolier historique. L'Irak est l'un des grands perdants face à cette situation, avec un manque à gagner de 15 milliards de dollars. Au Royaume-Uni, le Premier ministre Keir Starmer voit ses soutiens le lâcher un à un et sa succession au Parti travailliste s'organise alors que lui-même balaie toute idée de démission. Et puis on sera à Cannes en fin de journal. On parle d'un film qui a ravi la critique hier, Paper Tiger de l'américain James Gray, sur une famille prise en étau par la mafia russe. Lisa Giroldini nous le présente en fin de journal. L'épidémie d'Ebola détectée en RDC mais aussi en Ouganda et au Soudan du Sud est désormais une urgence de santé publique de portée internationale pour l'Organisation mondiale de la santé. Bonjour Céline Pellerin.
4: Bonjour.
3: Céline, à quoi correspond cette mesure annoncée par le patron de l'OMS ?
4: Une urgence de santé publique de portée internationale, Marion, c'est quand il y a un événement extraordinaire qui constitue un risque pour la santé publique dans d'autres États à cause de la propagation internationale de maladies. Typiquement, une résurgence d'une souche d'Ebola mal connue, Bundibugyo, très contagieuse, à proximité d'une grande ville, Bunia, qui compte plus d'un million d'habitants. Un virus qui a déjà fait potentiellement 88 morts en un mois en Ituri, une zone frontalière.
3: Et d'ailleurs, c'est un critère pris en compte par l'OMS. Cette 17e épidémie d'Ebola en RDC touche déjà un autre pays.
4: Oui, l'Ouganda, où un homme est décédé de cette fièvre hémorragique dans un hôpital de Kampala. Le Kenya, le Soudan du Sud sont en alerte et les États-Unis demandent à leurs ressortissants de ne pas se rendre en Ituri.
3: Et le ministre congolais de la Santé, Roger Kamba, l'affirme. Céline, le principal défi, c'est de surveiller tous les cas contacts pour contenir le virus.
4: Et ce, malgré les déplacements des populations, notamment vers les provinces du Nord Kivu, du Haut-Uele et de la Tchopo, jusqu'à Kinshasa, la capitale. Autre défi de taille, Marion, pour la riposte sanitaire, la situation sécuritaire en Ituri. Des groupes armés y sévissent activement. La milice Codeco, le groupe djihadiste ADF, contre lequel se battent de nombreux soldats congolais, mais également ougandais, au sein de l'opération Chouja.
3: Précision signée Céline Pellerin. Une vaste attaque de drones sur Moscou et sa périphérie cette nuit. La Russie dit avoir abattu plus de 500 drones ukrainiens. Elle fait état de 3 morts. Cette attaque ukrainienne est l'une des plus massives en 4 ans de conflit. Vendredi, le président ukrainien Volodymyr Zelensky avait promis de répondre après des attaques russes meurtrières sur Kiev. Ces attaques on fait 24 morts jeudi.
1: Dans l'actualité également, Marion, malgré l'extension de la trêve pour 45 jours, Israël continue de pilonner le sud du Liban.
3: Au moins 15 morts hier dans ses frappes. L'armée israélienne divisait le Hezbollah. Le mouvement chiite, de son côté, a dit cette nuit avoir frappé un objectif militaire dans le nord d'Israël. Nous serons en direct de Beyrouth pour en parler dans le journal de 9h. L'Iran, de son côté, affirme discuter avec des pays européens pour leur permettre de franchir le détroit d'Ormuz. Le blocage de ce passage stratégique continue de faire grimper les prix de l'énergie. Et cette situation, ce choc pétrolier, Nathanaël Vitran, a fait quelques gagnants et beaucoup de perdants.
5: En avril, Bagdad est parvenu à exporter 10 millions de barils de pétrole, 10 fois moins qu'avant la guerre, souligne le nouveau ministre irakien du pétrole. Et il faut dire que, contrairement à ses plus riches voisins du Golfe, l'Irak a peu d'alternatives au transport maritime pour exporter son brut. D'après une compilation du New York Times, sur le plan économique, le pays est le grand perdant de la guerre en Iran. Le manque à gagner représente 15 milliards de dollars. Si tous les pays du Golfe, y compris l'Iran, ont vu leurs exportations diminuer, ceux qui sont malgré tout parvenus à mettre du brut sur les marchés ont pu bénéficier de la forte hausse du prix du baril. Plus 9 milliards de dollars de revenus pour l'Arabie Saoudite, plus 5 milliards pour Oman et même plus 2 milliards et demi pour Téhéran. La Russie profite aussi de la situation et de la levée temporaire des sanctions américaines. Plus 15 milliards de dollars de revenus pour Moscou, malgré une baisse des exportations de 600 000 barils. Mais les grands gagnants, ce sont évidemment les États-Unis, seul pays à avoir pu augmenter ses exportations de pétrole. Les majors américaines se sont enrichis de 50 milliards de dollars sur la période.
3: Les États-Unis, dont le porte-avions Gerald Ford est de retour après une longue mission de 326 jours. Il avait été déployé par le président Donald Trump ces dernières semaines au Moyen-Orient, au début de la guerre, mais avait aussi les mois précédents été envoyé aux Caraïbes pour contribuer aux opérations américaines dans la région, notamment pour l'enlèvement du président vénézuélien Nicolas Maduro en janvier. Il était une figure clé du régime de Nicolas Maduro. Alex Saab a été à nouveau extradé vers les États-Unis par les autorités vénézuéliennes. Alex Saab, de nationalité colombienne et d'origine libanaise, était ministre avant d'être mis à l'écart par la présidente par intérim du Venezuela, Delcy Rodriguez. Il est soupçonné par Washington d'être à la tête d'un réseau de corruption.
1: Une nouvelle étape dans le réchauffement des relations entre l'Algérie et la France.
3: Le ministre de la Justice français Gérald Darmanin se rendra demain à Alger pour discuter de la coopération judiciaire entre les deux pays. Il sera aussi question du sort de Christophe Glaize, journaliste français arrêté en 2024 en Kabylie et incarcéré depuis. Après cette visite de Gérald Darmanin, l'Algérie enverra, elle, son ministre de l'Intérieur, Saïd Sayoud, en France. C'est son homologue français, Laurent Nunez, qui l'a annoncé dans le journal La Tribune dimanche. Il n'a pas précisé de date, mais parle d'une visite dans quelques jours.
1: 7h06 à Londres, au Royaume-Uni. Le Premier ministre est de plus en plus affaibli dans son propre camp.
3: Après des résultats désastreux lors d'élections locales il y a 10 jours, et depuis, Keir Starmer est lâché par de plus en plus de personnalités au sein de son propre parti, le Parti travailliste. Il n'a même pas parlé de démission, mais déjà, sa succession s'organise. Hier, son ex-ministre de la Santé, Wes Streeting, est devenu le premier des concurrents potentiels pour le remplacer à la tête du Labour. Le premier, mais probablement pas le dernier, Sarah Menaï.
6: S'il lorgne aujourd'hui ouvertement la succession du Premier ministre, Streeting n'a pas encore les 81 parrainages de députés nécessaires pour lancer les hostilités. En coulisses, d'autres rivaux s'activent déjà, comme le très populaire maire de Manchester, Andy Burnham, qui pour pouvoir briguer la direction du Parti travailliste, doit d'abord obtenir un siège de député en gagnant la législative partielle de sa circonscription du nord-ouest de l'Angleterre, élection dont la date n'a pas encore été fixée. Malgré la rébellion d'une partie de son camp et si près d'un quart des députés de sa majorité réclament aujourd'hui son départ, Keir Starmer répète quant à lui qu'il n'a pas l'intention de démissionner. La crise rappelle inévitablement la trahison politique de Rishi Sunak en 2022, dont la démission avec fracas du gouvernement conservateur avait à l'époque fait chuter Boris Johnson pour propulser Sunak moins de 3 mois plus tard à Downing Street. Sarah Menei, Londres, RFI.
3: Londres, où des dizaines de milliers de sympathisants de l'extrême droite ont participé hier à une marche anti-immigration et anti-islam, marche organisée par l'activiste Tommy Robinson. En parallèle, une autre marche pro-palestinienne et antiraciste avait lieu dans la capitale britannique. Ces événements se sont déroulés sans incident majeur, selon les forces de l'ordre qui ont toutefois arrêté 31 personnes. En Bolivie, au moins 57 personnes ont été arrêtées lors de manifestations dans la capitale, La Paz. Une mobilisation qui a dégénéré en affrontements avec la police. Depuis 2 semaines, le pays est secoué par ce mouvement qui réclame des hausses salariales dans un pays donc traversé par une crise économique. L'inflation atteignait les 14% en avril. Les manifestants qui bloquent les routes empêchent l'acheminement de denrées alimentaires, de médicaments et d'autres marchandises. Résultat, cela fait augmenter les prix sur les marchés de La Paz.
1: Ce dimanche 17 mai, c'est la journée internationale contre l'homophobie, la lesbophobie et la transphobie.
3: Ces discriminations augmentent dans le monde et notamment en France. Les personnes LGBT+ le subissent au travail, dans la rue, dans leur cercle de proches et même chez le médecin. Dans son rapport annuel publié cette semaine, l'association SOS Homophobie dénonce les discours violents auxquels sont parfois exposées ces personnes lorsqu'elles consultent des psychologues ou des psychiatres. Et Rachel Escolano, cela a forcément un impact sur la santé mentale des personnes LGBT+.
7: Lorsqu'on est admis dans un établissement de santé publique, on ne choisit pas son psychiatre ou son psychologue. C'était le cas de Joséphine, étudiante en communication et femme transgenre, qui a subi des discriminations lorsqu'elle a consulté.
8: Un psychiatre qui me genrait et m'appelait par mon dead name. Un dead name, c'est un prénom de naissance. Ça m'a plus fait reculer qu'autre chose. J'ai eu pendant, on va dire, 8-9 mois et avec lui, j'ai pas avancer, mais vraiment, mais pas du tout. Il ne me comprenait pas. Il y avait un manque de bienveillance, d'empathie, de compréhension.
7: Ce manque de compréhension concerne aussi les personnes gays. Sylvain Toussel, psychologue et membre du réseau Psy-LGBT, constitué de professionnels de la communauté LGBTQIA+, explique cela par un manque de formation, notamment sur les questions liées au coming out.
9: Si vous vous adressez à un psy qui n'est pas lui-même LGBT, vous avez des chances de vous adresser à quelqu'un qui non seulement ne connaît pas les expériences que vous, vous avez vécues, mais qui n'a pas non plus reçu de connaissances théoriques. Quand vous faites une formation de psychologue, vous ne recevez pas de cours sur l'homosexualité.
7: Il existe des diplômes universitaires courts et spécialisés, mais rien n'oblige les étudiants à s'y inscrire.
3: Rachel Escolano.
1: C'est une bibliothèque éphémère un petit peu particulière que les New-Yorkais peuvent consulter actuellement.
3: Une salle de lecture commémorative Donald Trump et Jeffrey Epstein. Un nom ironique donné par une association pour la transparence de la vie publique qui propose deux semaines durant un accès libre aux 3,5 millions de documents publiés par le département de la justice dans l'affaire Epstein. Notre correspondant Gwendal Lavina s'y est rendu.
5: Ce qui frappe immédiatement, ce sont les centaines d'étagères remplies de 3437 volumes pesant plus de 8 tonnes. Une frise chronologique retrace aussi la relation entre Jeffrey Epstein, mort en 2019, et Donald Trump. David Garrett est l'un des concepteurs du projet.
10: It's a lot of evidence.
11: Ce sont les nombreuses preuves des très nombreux crimes qui ont été commis et je pense qu'en venant ici, il est difficile de ne pas se rendre compte de l'ampleur de la tragédie. On se dit aussi que seulement deux personnes ont été arrêtées. Il faut clairement enquêter davantage.
10: There's more investigations that need to be done.
5: Au centre, 1400 bougies rendent hommage aux victimes, parfois mineures, de Jeffrey Epstein. Arik Foudali est l'avocat de 11 d'entre elles.
12: We had a little bit of concern that it might be exploited.
13: On avait peur que ce soit de l'exploitation, sans penser aux victimes, pour taper sur Epstein. Mais en arrivant, j'ai été surpris de voir à quel point les victimes sont importantes. Et ça montre d'une façon très créative comment la justice et l'administration Trump veulent étouffer l'affaire.
5: Tina habite en Californie, mais elle tenait à voir l'ampleur des documents.
14: Je n'arrive pas à y croire. C'est bouleversant de voir ces rangées de livres avec des milliers de noms. Ça offre probablement un peu de soulagement et d'espoir de voir la justice un jour.
5: L'objectif est désormais de faire voyager la bibliothèque à travers tout le pays. Gwendal Lavina, New York, RFI.
1: Et puis on termine, Marion, au Festival de Cannes, hein, où les plus grandes stars du cinéma se succèdent sur le tapis rouge.
3: Avec hier la montée des marches, par exemple, de Javier Bardem, Demi Moore, Cate Blanchett, et au-delà des flashs qui crépitent sur ce tapis clôturé, il y a surtout les projections des films en compétition pour la Palme d'Or, qui sera décernée le 23 mai. Et parmi eux, un sérieux prétendant, Paper Tiger, du réalisateur américain James Gray. Lisa Giraldini, vous êtes notre envoyée spéciale dans le sud-est de la France, sur la Croisette, bonjour.
15: Bonjour.
3: Et donc Lisa, c'est un habitué du festival qui a présenté hier soir son nouveau-né.
15: Oui, mais malgré ses 5 sélections à Cannes, James Gray n'est encore jamais reparti avec la palme. Pour l'instant, le mystère reste entier, mais sa 6e tentative sera peut-être la bonne, avec Paper Tiger ajouté en dernière minute à la sélection officielle. Son drame policier retrace une envie de rêve américain qui vire au cauchemar. Dans les années 80 à New York, deux frères s'associent pour travailler sur un chantier en bordure d'un déversement d'eau polluée. De fil en aiguille, la police et le FBI vont devoir s'immiscer dans ce projet fraternel, peu à peu pris en étau par la mafia russe. Et l'histoire s'envenime lorsque le danger commence à peser sur toute la famille. Un scénario incarné par un casting de luxe composé de Miles Teller, mais aussi de Scarlett Johansson et d'Adam Driver, déjà ensemble dans Marriage Story de Noah Baumbach. Ici à Cannes hier soir, si Scarlett Johansson a brillé par son absence sur le tapis rouge pour cause de tournage, l'habitué du festival, Adam Driver, était lui bien présent, prêt à défendre l'un des films les plus attendus de la compétition.
3: Et ce film, c'est donc Paper Tiger de James Gray. Merci Lisa Giraldini, envoyée spéciale de RFI à Cannes.
1: Et merci Marion Kazanov. On poursuit avec les sports.
16: Ce sera dans quelques instants, puisque dans la prochaine demi-heure, on va aussi embarquer à bord du Charles de Gaulle avec Franck Alexandre, alors que le porte-avions français est à proximité du détroit d'Ormuz pour se tenir prêt en cas d'opération. Et puis entre le Vietnam, l'Afrique du Sud, le Royaume-Uni, la transition plus ou moins réussie de la 2G vers la 5G. Tous les pays ne sont pas égaux dans l'accès au réseau, hein, c'est ce que vont nous dire nos correspondants pour cette journée mondiale des télécommunications. Mais donc d'abord les sports. Avec vous Antoine Grenier, en football d'abord, dénouement de la saison de Ligue 1 ce soir en France avec la 34e et dernière journée.
17: 9 rencontres en même temps, énorme tension à venir au Stade Vélodrome, Marseille dos au mur avant sa finale pour l'Europe face au Stade Rennais, 5e avec 3 points d'avance sur les Olympiens. Le vainqueur de la rencontre sera assuré de participer à la Ligue Europa, en dessous de l'objectif Ligue des Champions exigé à Habib Bey au moment de son arrivée sur le banc olympien en février. Mais à l'heure de retrouver son ancien club, l'entraîneur sénégalais est focalisé sur cette place européenne à décrocher au terme d'une saison très mouvementée.
18: C'est surtout un grand match en termes d'enjeu, parce qu'il ne faut pas oublier qu'il y a un enjeu européen sur cette journée-là, et donc il faudra un grand match de notre part. Et si on veut aujourd'hui atténuer en quelque sorte la peine, la tristesse, ou parfois, j'ai entendu des mots forts, mais de cette saison-là, eh ben, la meilleure façon pour essayer de atténuer un petit peu ce sentiment-là, bah, c'est de bien finir, de gagner et de laisser l'Olympique de Marseille en Coupe d'Europe, parce que c'est un objectif qui est très important. Et si on se qualifie pour l'Europa League, il faudra avoir de la satisfaction de se qualifier pour cette compétition-là.
17: OM Rennes, coup d'envoi 19h, temps universel. Parmi les autres rencontres, duel à distance entre Lille et Lyon pour la 3e place, directement qualificative pour la Ligue des Champions. L'OL reçoit Lens, pendant que le LOSC accueille Auxerre, 15e, qui veut éviter la place de barragiste actuellement occupée par Nice, qui affrontera Metz. Derby parisien aussi en vue entre le Paris FC et le Paris Saint-Germain.
16: En Espagne, on en est à l'avant-dernière journée de Liga. Et une page se tourne en Catalogne.
17: À 37 ans, Robert Lewandowski va quitter le FC Barcelone. L'attaquant polonais l'a annoncé samedi sur Instagram. Il partira cet été au terme de son contrat. Après 4 années riches en défis et en efforts, il est temps pour moi de passer à autre chose, a déclaré le joueur aux 119 buts en 191 matchs sous le maillot Blaugrana. Alors que le Barça, déjà champion, affronte ce soir le Betis Séville, l'entraîneur Hansi Flick a rendu hommage à son numéro 9.
19: Je travaille avec Robert depuis des années maintenant et nous avons remporté 9 titres ensemble. Tous les trophées que j'ai gagnés, c'était avec lui. Pour moi, c'est un privilège de travailler avec lui car c'est un joueur très professionnel. Je n'ai jamais connu ça auparavant. Chaque jour, il donne le meilleur de lui-même pour que ses coéquipiers soient toujours au plus haut niveau. Et je pense qu'il est un modèle parfait pour les jeunes joueurs. C'est pour cela qu'il joue encore à ce niveau. Et bien sûr, s'il souhaite changer d'air à présent, c'est une bonne chose pour lui. Peut-être aussi pour le club, car cela nous permettra de restructurer un peu l'équipe.
17: Hansi Flick qui espère que les supporters rendront hommage, l'hommage qu'il mérite à Robert Lewandowski à l'occasion du Barça Betis ce dimanche soir à 19h15, temps universel.
16: Et puis chez les dames OL Lyon Paris FC, ce sera l'affiche de la finale de Première Ligue féminine.
17: Une victoire en demi aux dépens de Nantes pour les Lyonnaises, 8-0, déjà qualifiées pour la finale de la Ligue des Champions le 24 mai contre Barcelone, lauréate de la Coupe de la Ligue et de la Coupe de France cette saison. L'OL Lyon est en lice pour un quadruplé historique. Le 29 mai, les Lyonnaises affronteront le Paris FC, vainqueur du derby parisien contre le PSG 1-0. C'est la première fois que le PFC se hisse en finale depuis l'instauration des play-offs en Première Ligue en 2023-2024.
16: Antoine Grenier pour les sports.
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16: Le Charles de Gaulle est arrivé vendredi en mer d'Arabie. Avec son porte-avions, la France veut donc envoyer un signal, montrer que la coalition montée par Paris et Londres se tient prête à sécuriser le détroit d'Ormuz. Et en cas de lancement d'une opération, la mission pourrait être longue. Les 1800 marins déjà en mer depuis bientôt 4 mois s'organisent donc pour rester mobilisés, garder le moral. Reportage à bord du Charles de Gaulle de Franck Alexandre.
20: Passerelle du Charles de Gaulle, il y a là un officier de quart, un barreur qui manœuvre le porte-avions avec un joystick. Il y a aussi le capitaine de vaisseau Thomas Puga. Un œil à tout, il est en charge de la conduite du navire.
21: L'effet militaire, il est porté par le bateau en lui-même, par sa capacité. C'est le fait de rester à la mer pendant longtemps, c'est nos capacités de mission. Et en fait, tout ce spectre, le compétiteur, l'allié, celui qu'on rassure, celui au contraire qu'on défie potentiellement, il le sait tout ça. Donc aujourd'hui, moi, la mission qu'on me demande, c'est de patrouiller, c'est de réassurer dans la priorité une non-participation au conflit directement entre l'Iran et les Américains et les Israéliens, puisque c'est pas notre sujet. Par contre, on a des alliés donc à lesquels on amène notre participation et on dit qu'on contribuera à la hauteur de nos moyens pour les rassurer, pour les protéger si c'était nécessaire. Je pense qu'on a un vrai message, en tout cas c'est celui qu'on nous demande de porter, de réassurance vis-à-vis nos alliés et partenaires dans la région, ça c'est très important.
22: La barre est à zéro, bien.
20: Si cette opération navale voit le jour, ce sera nécessairement sur un temps très long. Le porte-avions et son escorte sont déjà en mer depuis 3 mois et la mission pourrait durer jusqu'à la mi-juillet. Ça va piquer, disent les marins.
0: Matelot Léon, en poste de quart et celui de barreur sur la passerelle. Oui, en effet, on est au cœur de l'actualité. En tout cas, quand on regarde les informations, c'est le cas. Le fait qu'on ait beaucoup d'activités permet de ne pas penser à autre chose. En tout cas, la fatigue n'est pas en tout cas, constamment présente, comme on pourrait le penser sur une mission qui dure aussi longtemps. L'esprit d'équipage fait que ça nous permet de tenir sur le long terme.
4: Là, pour le moment, c'est un rythme qui est plus ou moins souple. Quand on se rapproche des côtes un peu, des zones un peu plus, on va dire, tendues, forcément, on a un rythme de quart qu'on appelle par bordée. On tourne à deux sur le même poste et celui-ci, il est plus dur à tenir dans la durée.
20: Et après, à bord, comment on arrive à retrouver du souffle?
4: Pour nous, en l'occurrence, ce serait le sport, juste dans notre coin, en faisant de la musculation, par exemple, de la course. Également, il y a des tournois d'échecs qui sont organisés, des petites activités cohésion qui permettent au bord de couper ce rythme et d'éviter une certaine lassitude. Pour le coup, si vous avez une certaine cohésion dans votre carré, ça, vous pouvez commencer à rire de tout.
20: En 1988, la Marine nationale, avec le porte-avions Clémenceau, avait déjà sécurisé le détroit d'Ormuz. L'opération Prométhée avait alors duré 14 mois.
16: Reportage pour Ligne de Défense signé Franck Alexandre. Vous pouvez aussi retrouver un grand reportage à bord du Charles de Gaulle sur notre site internet et notre application.
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16: 6h21 en temps universel. Ce dimanche 17 mai, on le disait, c'est la journée mondiale de lutte contre l'homophobie, la transphobie et la biphobie. Mais c'est aussi, rien à voir, la journée internationale des télécommunications à l'heure où l'arrivée de la 5G et la disparition de la 2 et 3G bouleversent parfois le quotidien dans certains pays. On en parle avec nos correspondants à travers le monde et direction d'abord le Vietnam où cette mutation vers la 5G s'est réalisée sans laisser de côté, hein, justement, Jean-Pierre Fage, ceux qui étaient encore branchés sur les anciens réseaux.
22: Au Vietnam, les téléphones uniquement compatibles 2G ont cessé d'être pris en charge dès septembre 2024. Maintenu pendant une période transitoire, le réseau doit être définitivement coupé en septembre prochain. Un mois avant les premières restrictions, les autorités estimaient encore à 10 millions le nombre d'utilisateurs concernés, notamment dans les zones rurales. Pour accompagner cette transition, Viettel, principal opérateur du pays, a proposé des téléphones à touche à bas prix, à partir de 6,50 €, ainsi que l'échange d'anciens appareils contre des modèles compatibles 4G ou 5G. L'entreprise a aussi déployé une aide, notamment pour les personnes âgées, afin d'activer la Volt dans plus de 200 000 points de contact. Dans le même temps, le Vietnam a accéléré le déploiement de la 5G. Près de 40 000 stations couvrent désormais 90% de la population pour près de 23 millions d'abonnés.
16: Jean-Pierre Fage, au Vietnam, pays en avance, donc on le comprend, hein, par rapport à d'autres, comme l'Afrique du Sud, où cette transition, Claire Bargelès, est retardée pour cause de difficultés économiques.
23: Dans un premier temps, le ministère des Communications et des Technologies Numériques s'était fixé décembre 2027 pour mettre fin à ces réseaux d'ancienne génération. Mais le gouvernement sud-africain est ensuite revenu sur cette décision et il n'existe plus de date précise. Car se pose la question de l'accessibilité pour l'ensemble de la population, avec un manque de moyens en vue d'acquérir des téléphones plus récents et donc plus chers. Les smartphones risquent même de devenir de plus en plus coûteux à cause du boom de l'intelligence artificielle qui provoque au niveau mondial une pénurie de puces mémoire. Les conséquences se font surtout ressentir sur les prix des appareils d'entrée et de milieu de gamme très présents sur le marché sud-africain. Les opérateurs locaux tentent néanmoins de proposer des formules et des réductions afin d'encourager les citoyens à s'équiper de téléphones plus modernes et le gouvernement a supprimé l'année dernière certains droits de douane pour les appareils les plus abordables.
16: Claire Bargelès, c'est un peu pareil au Royaume-Uni, on retrouve Emeline Vin. Le déploiement de la 5G est en cours, mais là aussi, Emeline, avec des conséquences pour les plus précaires.
24: 19 millions de Britanniques sont en situation de pauvreté numérique, c'est-à-dire qu'ils n'ont pas les compétences pour utiliser les outils numériques comme les smartphones, ou alors qu'ils n'ont pas les moyens financiers pour s'en procurer. Or, avec l'extinction du réseau 3G en cours et celle programmée du réseau 2G pour 2030, Les téléphones les plus anciens, les moins évolués et les moins chers cesseront de fonctionner, ainsi que certains systèmes d'alarme, en particulier les bracelets portés par les personnes âgées pour prévenir les secours en cas de chute. L'Alliance contre la pauvreté numérique, la principale association du secteur, s'inquiète d'un manque de sensibilisation de la part des opérateurs télécoms envers ces Britanniques et les appelle à offrir des solutions à moindre coût pour limiter les conséquences de l'extinction des réseaux 2 et 3G.
16: Emeline Vin pour terminer ce tour du monde avec les correspondants de RFI qui eux sont tous bien connectés.

0: C'est l'une des pistes évoquées sans preuve formelle pour le moment. L'origine du hantavirus qui a contaminé plusieurs personnes à bord d'un navire de croisière pourrait venir, selon certaines rumeurs, d'une décharge située à Ushuaia en Argentine. Les autorités locales ne croient pas à cette théorie. Une mission scientifique doit d'ailleurs se rendre sur place pour enquêter. Mais c'est là en tout cas que le premier passager infecté s'était rendu juste avant pour observer des oiseaux. Parce que oui, dans les décharges, Florent Guignard, eh bien, il y a de la biodiversité.
1: Il y a de la vie dans les décharges. Et oui, là où finissent nos déchets, un nouvel écosystème se met en place. D'abord, des bactéries qui décomposent la matière organique. Et à une plus grande échelle, toute une faune est attirée. Des mouches, des vers, des chiens errants, des sangliers et surtout des rats et des oiseaux. Frédéric Mahler est ornithologue à la LPO.
2: Il y a ceux qui viennent directement chercher la nourriture. Et puis il y en a d'autres, des rapaces et en partie les goélands, qui peuvent venir se nourrir sur les animaux qui eux-mêmes sont attirés par la nourriture, pour ne pas les nommer les rats. Donc il y a déjà un début de chaîne alimentaire sur les décharges du même nom.
1: Des nuées de mouettes ou de vautours signalent à coup sûr un garde-manger géant à ciel ouvert. En Europe, les cigognes sont devenues les reines des décharges jusqu'à arrêter de migrer, comme l'a vu Frédéric Mahler en Lorraine, dans l'est de la France.
2: On a une décharge qui contribue à fixer jusqu'à 80 cigognes en hiver. Le climat lorrain est quand même, malgré le réchauffement, connu pour être un petit peu frisqué quand même en hiver. Mais avant, elles partaient classiquement en migration. Et elles restent en hiver en profitant de la décharge. Il y a une année où ils ont fermé la décharge, et effectivement, les cigognes sont parties en migration. Et elles sont revenues au printemps suivant. Et depuis que la décharge a réouvert, elles passent de nouveau l'hiver.
1: On trouve de tout dans les décharges, du bon, le reste de votre repas, et du beaucoup moins bon.
2: Elles peuvent se faire avoir parce qu'elles trouvent, parce qu'on a remarqué qu'elles avalaient des bracelets élastiques, vous savez ces petits bracelets qu'on a, et qu'elles prenaient sans doute pour des vers de terre. J'en ai trouvé dans les fientes de cigognes de ma bonne ville, ces élastiques, ou les morceaux de plastique avec les sacs plastiques peuvent faire des bouchons dans l'estomac, et il y a des cigognes qui meurent l'intestin encombré de ces matières plastiques.
3: Roi de la boue, prince du fer, seigneur crado de la décharge.
1: Oui, il y a bien du bon et du mauvais.
2: Bon, évidemment, par principe, les décharges à l'air libre, c'est pas terrible, c'est pas bon, on est contre, etc. D'un autre côté, ça favorise certaines espèces. Enfin, c'est un petit peu comme la nourriture en ville. Pour les oiseaux en ville, c'est pas de la bonne nourriture, ça c'est clair, donc ça a des conséquences sur l'état de santé. Et d'un autre côté, le fait qu'il y ait de la nourriture facile, ça maintient en vie un certain nombre d'espèces.
4: Tout le monde veut sauver la planète, mais personne veut descendre les poubelles. Ça sert à rien de tirer la sonnette, mettre des gilets de sauvetage sur les sirènes.
5: Mais ça existe vraiment les sirènes?
1: Des animaux mi-femmes, mi-poissons, non, ils n'apparaissent que dans la mythologie ou dans la vision embrumée ou alcoolisée de certains marins qui voyaient sûrement des lamantins ou des dugongs, ces gros mammifères gris végétariens surnommés vaches marines, des espèces menacées qui appartiennent à l'ordre des siréniens. C'est pour ça qu'on leur a donné ce nom. Les sirènes n'ont jamais existé et les siréniens pourraient un jour ne plus exister.
4: C'est mieux de construire des...

0: Médine, le rappeur, dans la chronique de Florent Guignard. C'est dans ta nature, c'est dans tes poubelles aujourd'hui.
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2: Et maintenant, je crois que nous allons pouvoir vous quitter, auditeurs amis, en vous souhaitant une excellente journée à tous.
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Chers amis auditeurs, auditrices, bonjour. C'est l'apéritif musette, indicatif de l'émission, était interprété par notre ami Michel Pruvot. Allez, tout de suite, je vous propose Corrida de Castille par Charles Cassonnet et Thierry Monico. Et hop, c'est parti!

Successivement, nous venons d'écouter « Un seul regard et tu m'as plu » Rémi Salard, Émile Delneau, « Mon pays du Rougier » Jacques Besset, « Marie Mariana » Fabien Danilo, « Tarentelle d'amour » Fred Laurent, « Le tcha-tcha des amis » David Cory, « Un enfant » Yannick Cotin. Allons-y, c'est parti, Franck Salé. Nous enchaînons avec la bodega de Maria la Belle, Christophe Demerson.

Cette émission se termine avec les titres suivants. Les Hommes de Fer, Fabien Véryras. Vise à Musette, Michel Lécuyer. À la Fête des Voisins, Michel Pruvot. La Polka Jurassienne, Benoît Chabod. En Syrie enchaînée, Petite Java d'Alsace et Javanette à Pigalle, Henri Capdeville. Rien qu'un Fox, Marc Aurine. Olona, Delphine Lemoine. Je vous souhaite une agréable semaine à l'écoute de vos programmes radio. Tout de suite, le final avec notre ami Michel Pruvot, les tubes de l'accordéon. Au revoir à tous, bisous.

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Bonjour chercheuses et bonjour chercheurs. Aujourd'hui, je vous invite à mettre toutes les chances de notre côté pour perdre un à un nos conditionnements en larguant les amarres pour prendre un peu le large. Alexandre Jolien, philosophe, nous propose d'aller vivre sans pourquoi pour apprendre à exister sans être complètement conditionné par le regard d'autrui.

0: Dans ma vie, si je suis rentré en philosophie, c'est parce qu'il y avait plein de questions qui rôdaient en ma tête, dont l'une lancinante, pourquoi je suis handicapé? Et récemment, j'ai été voir un ami dans le bien pour lui dire combien j'étais fatigué et il a eu cette interrogation qui me porte. Il m'a dit, est-ce que c'est pas ton mental qui est fatigué? Et peut-être un des premiers pas vers la vie spirituelle, c'est voir comme le mental nous coupe du monde. Et précisément, la tâche que je m'assigne aujourd'hui, c'est de vivre sans pourquoi. Je m'aperçois que je me fous jamais la paix, parce que je suis toujours dans le pourquoi, dans le comment, comment on arrête le mental, comment on vit. Et il y a toute une sorte de spiritualité corrective. On va en librairie, il y a plein de bouquins qui nous apprennent à vivre, alors que pour moi, peu à peu, c'est les enfants qui m'apprennent et les maîtres zen et les grands saints à vivre sans pourquoi. Alors vivre sans pourquoi, c'est pas désinguer la partie rationnelle qui est un autre être, mais juste lui donner sa juste place. La dictature de l'après, quand on souffre dans son cœur, dans son corps ou dans son âme, on a tendance à croire qu'après ça ira mieux. Et cette aspiration du cœur, elle est tellement belle, mais elle peut nous rendre esclaves. Moi, j'étais esclave de l'après. Quand je serai marié, je serai heureux. Quand j'aurai des enfants, je serai heureux. Et je me souviens de ça quand les enfants gueulent à 2h du matin. Donc, quitter cette dictature de l'après. Si on ne trouve pas le bonheur ici et maintenant, on ne le trouvera pas forcément ailleurs et à l'avenir. Et la grande question, c'est comment profiter du présent, comment se détendre ici et maintenant. Une autre forme de la vie sans pourquoi, c'est qu'on a tendance à vivre pour les autres. Des fois, en plein Séoul, je danse pour faire rire ma fille, la Macarena, et il paraît que je suis un as. Mais le réflexe, c'est de tourner la tête et de regarder si on m'a vu danser la Macarena. Autrement dit, j'ai honte. Et un des premiers chantiers de la vie spirituelle, c'est de se débarrasser de la honte de soi pour vivre totalement tel qu'on est. Ma petite fille ne se regarde pas le nombril et quand je m'interroge pourquoi elle est heureuse, je pense qu'il y a une forte indication là-dedans. Plus on est accroché au moi, à son image, plus on est accroché au qu'en dira-t-on, plus on peut morfler dans la vie.
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0: Alexandre Jolien.
1: Maître Eckhart, il dit qu'il faut considérer Dieu comme un son vestiaire, c'est-à-dire le dépouiller de tous les vêtements qu'on accole à Dieu. C'est pourquoi j'aime à me répéter la phrase du Sutra du Diamant en l'adaptant. Dieu n'est pas Dieu, c'est pourquoi je l'appelle Dieu. On a tellement de préjugés sur Dieu, sur la vie, qu'on finit à vivre à l'écart de la réalité. Et c'est ce qui est terrible, c'est que finalement, des fois, je me dis que j'aime pas mon fils, mais l'idée que j'ai de mon fils. Et c'est bien que des fois mon fils, ma fille, ma femme résistent à toutes les projections que je leur colle sur la gueule. Vivre nu, finalement, c'est ça le dépouillement. Ôter les étiquettes, les fonctions, les panoplies professionnelles qu'on endosse pour être librement ce que nous sommes. Alors ça, c'était pour la théorie. J'avais lu Maître Eckhart, je le lis tous les jours, et il y a une expérience qui m'a vraiment fait connaître le repos, et c'est peut-être la grande intuition de ma vie, c'est que les vraies guérisons, ça passe par le corps, par l'expérience. Il y a un plaisir à Séoul que je ne voudrais pour aucun prétexte. Pour 6000 won, avec mon fils, on va au Mongyoktan. Et je me rappelle, c'est à chaque fois un plaisir quand on gravit les marches 4 à 4, j'allais dire, pour aller au bain public. Il y a à chaque fois le cordonnier qui nous accueille et qui nous lance un « Welcome, Wegugin, salut les étrangers ». C'est déjà une montée en grade pour moi, qu'on me considère comme étranger, quand l'étiquette de l'handicapé a tellement pesé fort. Et après, avec mon fils, on choisit un casier. Et ce qui est merveilleux pour une personne handicapée comme moi, qui a tellement de complexes à l'endroit du corps, c'est qu'après 2 minutes, on est tous à poil. Et j'ai l'impression de revivre au jardin d'Éden, où il n'y a pas le regard sur soi, où on est totalement donné à l'autre, où il n'y a pas le patron, l'employé, le riche, le pauvre, mais il y a des gens, des frères en humanité. Et on plonge dans les jacuzzi avec mon fils, et pour la première fois de ma vie, j'ai cru apercevoir ce que c'était le repos total, la nudité dont parlait Maître Eckhart, je la vivais, c'est-à-dire ne pas avoir honte de quoi que ce soit. C'est un grossier malentendu qui nous a fait à croire que la spiritualité, c'était se culpabiliser, se regarder le nombril. Au Mongyoktan, tout le monde est à poil et il y a eu un naturel. Finalement, vivre spirituellement, c'est peut-être retrouver ce naturel. Et au Mongyoktan, il y a un timeli, littéralement en coréen, ça veut dire un décrasseur. Il prend des éponges comme on en emploie pour laver la vaisselle et il décrasse la bête pendant une demi-heure. Et après, c'est la peau qui est rouge comme une écrevisse, mais il paraît que ça purifie l'âme comme le corps. D'ailleurs, c'est magnifique comme enseignement, prendre soin de son corps, le purifier, c'est aussi œuvrer au progrès de son âme. Et ce jour-là, allez savoir pourquoi le timeli, le décrasseur, n'a pas voulu décrasser le Wegugin, l'étranger. Et mon fils m'a pris par la main et m'a dit « Papa, on va lui montrer à celui-là ce que c'est que de laver un papa. » Et il m'a frotté de la tête aux pieds et pour la première fois, grâce à un petit enfant de 8 ans, j'ai pu dire ce qui me paraissait impossible, j'ai pu dire oui au handicap. J'étais content d'être handicapé et ce petit gosse fragile qui courait dans la buée des mangrovetans m'a délivré la leçon. Si je n'accepte pas ce handicap, je ne peux pas accepter la fragilité de l'autre et je suis dans l'agressivité. Je considère l'autre comme un ennemi. Je considère la fatigue, les hauts et les bas comme l'adversaire à abattre. Après, nous sommes allés nous coucher sur la dalle et là, j'ai vraiment vécu le sans pourquoi. L'horloge s'était éteinte, il n'y avait rien à prouver. Moi, je crois que le sublime repos dans la vie, c'est de se dire « j'ai plus rien à prouver, j'ai tout à donner ». Alors, le petit exercice spirituel qu'on peut faire aujourd'hui, c'est de se demander qu'est-ce que j'ai encore à prouver aux autres et qu'est-ce qui m'empêche vraiment d'oser la nudité intérieure. Je connais une amie qui souffre d'autisme et sa maman, elle m'a dit, elle m'a jamais menti, elle ne ment jamais. Depuis, j'essaie d'adopter le principe, mais c'est tellement difficile. Je vais dans un restaurant, on me file une entrecôte dégueulasse et je me surprends à dire « elle est délicieuse, votre bidoche ». Alors aujourd'hui, concrètement, comment suivre cette vérité qui est en nous? Comment vivre nûment la vie? C'est peut-être la question à se poser avec une infinie douceur.
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0: Alexandre Jolien.
1: En arrivant à Séoul, je m'imaginais avoir plein de copains en 2 mois. Et la réalité était bien plus difficile que ça, la barrière de la langue. Et j'ai beaucoup prié pour avoir un copain et il m'est pas été donné. Jusqu'au jour où je me promenais avec les enfants dans la rue et il y avait un jeune qui buvait des bières et il s'est approché de moi. Et de nouveau, grand enseignement, c'est du moment qu'on lâche prise que les fruits de la vie se récoltent à foison. Et il est venu à la maison et mon mot préféré en coréen, c'était « itaga ». Après, on avait tout le temps de vivre. C'est comme le rythme infernal de la vie nous quittait et de nouveau retour aux choses simples. Manger, boire un coca et se faire du bien. Et à la fin de la journée, il m'a dit « Je peux dormir chez toi ?» Et j'ai dit « Mais bien sûr, on est frères. » Et je m'appelle... Contre toute attaque, il a dit, eh ben, allons nous doucher maintenant. Et moi, je suis très culpabilisé par le corps et j'ai eu l'expérience dans la douche qui avait 2 paires de bras, 2 paires de jambes, 2 têtes, 2 paires de fesses et un handicap. Autrement dit, tout était à sa place. En Europe, quand je disais que j'avais du mal à accueillir mon corps, souvent on me conseillait d'aller voir un psy. Et bien ce Yan Zhu a croisé au détour d'un parc, m'a donné une leçon de vie. Et je crois qu'entrer dans la vie spirituelle, c'est sortir des ornières et devant la personne qui souffre, se demander « Aujourd'hui, qu'est-ce que je peux faire pour elle ?» Pour moi, être un ami dans le bien, c'est non pas chercher à corriger l'autre, mais voir quel acte peut l'approcher de la détente. Pour la petite histoire, Yan Zhua est resté habiter chez moi 3 mois et au bout de 3 mois, j'avais, moi qui déteste la solitude, j'avais tellement envie de me retrouver seul un moment, j'ai dit à ma femme, putain, il part pas Yan Zhua. Et elle m'a dit, mais t'as voulu ton copain, maintenant tu assumes. Ma femme, justement, notant au passage l'amour inconditionnel d'une femme qui voit aller son mari sous la douche avec un étranger sans se poser aucune question. Et un jour, après la douche curative, j'ai demandé à ma femme si elle était gênée. Et elle a dit, je serais très gênée si tu n'en profitais pas à fond. Et pour moi, c'est le regard inconditionnel. Aimer l'autre et aider à ce que l'autre se détende. Et cet épisode avec Yan Zhua me montre que où qu'on aille, la vie nous guérit. Et peut-être entrer dans la vie spirituelle, c'est se demander comment je peux aider l'autre à s'approcher de la guérison. La vie nous donne ses médecins. Paradoxalement, j'ai grandi lorsque j'ai réalisé que jamais je pourrais guérir de mon handicap. Cela m'a donné une paix profonde, parce que si j'avais la moindre chance de guérir du handicap, je courais à droite et à gauche chercher un médecin, un charlatan, un rebouteux, même une astrologue pour guérir. Mais là, vu qu'il n'y a aucun remède, il y a un apaisement. Malheureusement, je n'ai pas cet apaisement sur le terrain de la vie psychologique, parce que je crois qu'il y a un remède. Donc, l'exercice spirituel, c'est pas vivre dans la dictature de l'après, encore une fois, mais de voir ici et maintenant qu'est-ce qui me détend véritablement. Et encore une fois, le corps le plus blessé du monde recèle en lui-même une paix. L'âme la plus troublée, la plus agitée possible, elle a en son cœur une paix incommensurable. Et tout le travail du zen, c'est de descendre au fond du fond. Des fois, il y a des vagues d'1,50 m et l'exercice, c'est de se laisser couler. Quand il n'y a rien à faire, oser couler, oser flotter, ne serait-ce que pour se lancer dans la vie régénérée. Plus on lutte contre ce qui ne peut pas changer, plus on s'épuise et moins on peut vraiment goûter la vie. Donc merci à ces médecins. Je m'aperçois que ceux qui m'ont le plus guéri, c'est souvent les plus pauvres.

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1: Elle a repris le fait petit par ma copine. Pour moi, la vie spirituelle, c'est avant tout des exercices spirituels pratiqués au quotidien. Finalement, c'est ça qui nous transforme et qui nous mène vers le progrès plus que les grandes théories. D'ailleurs, quand on va voir un maître zen, il nous ramène toujours au quotidien quand l'esprit nous porte à faire des théories, des généralités. La question, c'est qu'est-ce que je peux mettre en acte ici et maintenant ? Il y a une question de taille dans la vie spirituelle, c'est la culpabilité. On est toujours, me semble-t-il, tenté de se regarder le nombril. Et franchement, des fois, je me dis en écoutant ma conscience que si je payais quelqu'un pour me rendre malheureux, il serait pas plus efficace que cette sorte de commentaire intérieur qui dit tout le temps « c'est pas assez bien, tu serais mieux ailleurs, fais ci, fais pas ça ». Maître Eckhart dit qu'il y a deux sortes de repentir. Il y a un repentir narcissique, si on veut, qui est toujours en train de se comparer à une image de soi, c'est-à-dire comparer à ce qu'on devrait être, et un repentir qui nous pousse vers le présent, qui nous pousse vers le progrès. Arrivé à Séoul, j'ai ressenti le besoin de confier à mon père spirituel toutes les bêtises plus ou moins grandes que j'avais fait tout au long de mon parcours, tant la culpabilité nous empêche d'être les bras ouverts à accueillir le réel tel qu'il se propose. Donc j'ai écrit, j'ai pris du temps, c'était d'ailleurs un exercice spirituel en soi, que de se dire finalement quel connard j'ai été dans ma vie, qui j'ai blessé, j'étais pas toujours à la hauteur de mon engagement à l'endroit de ma femme. J'ai couché vraiment sur le papier le plus clairement et simplement possible, de nouveau vivre nu et sans pourquoi, c'est pas vouloir faire le beau, mais essayer de voir qui on est en vérité. Et j'ai envoyé le mail et je me rappelle, chaque 10 minutes, j'allais voir sur ma boîte mail la réponse. Je ne savais pas quel châtiment j'allais recevoir. Et la réponse est arrivée quelque temps après, lumineuse, en une ligne. J'ai tout lu. Eh bien, dans le « j'ai tout lu », il y a peut-être une fantastique invitation à ne jamais juger les autres. Et désormais, quand mes enfants feront des conneries, c'est juste prendre acte, essayer de vous...

0: que tu m'as fait. J'ai tout lu, c'est finalement changer de femme tous les jours. Tous les jours, on se réveille aux côtés d'une femme neuve, lavée de toutes ces projections qu'on lui bazarde à la gueule. Finalement, le « j'ai tout lu, j'ai tout vu », c'est une invitation à la non-fixation. Le Bouddha, Shakyamuni, a montré que dès qu'on se fixe sur une image de soi, on souffre. Dès qu'on se réduit à une chose, on morfle. Et pour moi, vivre sans pourquoi, c'est aller au rythme de la vie et pas s'enfermer dans des souvenirs. Vivre nu, c'est laisser partir ses vieux vêtements pour se donner tout entier comme un homme qui naît chaque jour.
1: Tout simplement, message de vie.

0: Alexandre Jolien.
1: Un des grands chantiers de ma vie, c'est lutter contre la fatigue. Et là, il y a déjà un problème, parce que lutter contre la fatigue, c'est rajouter une couche. Et finalement, il s'agit de regagner une simplicité, celle qu'un jour m'a dessinée ma petite fille quand elle m'a dit « Papa, c'est simple, quand t'es fatigué, va au lit et dors ». Et si tu te réveilles fatigué, c'est pas compliqué, retourne au lit et dors encore. Pas facile dans une société qui condamne celui qui baisse les bras à être un fainéant, un rentable. Et pourtant, je pense qu'il y a tout l'esprit du zen là-dedans. Face à une difficulté, au lieu de tergiverser, et de couper un cheveu en quatre, se dire quel acte je peux poser. Moi, ce qui m'a beaucoup fait mal dans ma jeunesse et dans mon enfance, c'est qu'il y avait toujours un beau parleur pour m'inviter à accepter la souffrance et la légitimer en quelque sorte. Alors que devant la souffrance, il n'y a pas 36 000 choses à dire, il y a poser des actes et essayer d'alléger le sort de l'autre. Ma fille, justement, m'aide à me reposer. L'autre jour, elle m'a dit « Papa, tu es handicapé toute la journée, repose-toi un peu ». Mais peut-être l'injustice, c'est que quand on est habitué à lutter, à ferrailler contre l'existence, on sait pourquoi on se lève le matin. Mais du moment que ça va un peu mieux, que l'ennemi a un peu disparu, la vie paraît vide. J'ai un copain qui s'est suicidé alors même qu'il allait un peu mieux. Et ça m'a beaucoup fait réfléchir. Et je pense qu'un des plus durs chantiers de l'existence, c'est apprendre à se reposer. Quand on a lutté toute sa vie pour grimper la montagne et qu'on est enfin arrivé, non pas au sommet, mais sur un plateau, encore faut-il savoir comment apprécier le paysage. Savoir justement apprécier une vie sans pourquoi. Il y a un philosophe qui m'aide beaucoup à ce propos-là,

Heidegger lorsqu'il dit qu'on peut être fatigué de soi-même. Quand le matin on se lève en disant « j'en ai marre », la première chose peut-être, c'est ne plus en avoir marre d'en avoir marre. Autrement dit, ne pas redoubler les sentiments. Je suis triste d'être triste, je suis en colère d'être en colère. Et le premier pas vers le repos, c'est peut-être un peu lâcher le sentiment du moi et du mien. Il y a des études qui ont montré que plus on est attaché à soi, plus on a peur de la mort. Je dirais que le repos, c'est tout lâcher. Des fois, quand je suis complètement claqué, je vais au lit et je dis à ma femme, je vais me flinguer au lit. C'est un suicide tout spirituel parce que je sors du lit encore plus vivant. Mais se flinguer, c'est tuer toutes les images auxquelles je m'identifie. La fatigue, c'est pas moi. Le handicap, c'est pas moi. Les bordels qui me courent après, c'est pas moi. Les casseroles que je traîne, c'est pas moi. Un des grands chantiers de la vie, c'est se libérer de toutes ces images qui nous fatiguent parce qu'elles nous échappent. Et le souverain courage, c'est peut-être à chaque fois qu'on est là de soi-même, aller gentiment au lit et se flinguer. Mais il n'y a aucune violence dans cet acte. Au contraire, c'est la souveraine douceur. Dire qu'on n'est pas tout ce que l'on croit, mais être tout ce que la vie nous donne d'être. Et dorénavant, appliquer les conseils de ma fille. Quand t'es fatigué, papa, va au lit et dors.

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1: Le premier pas vers la méditation, parce qu'il y a pléthore de livres qui nous prennent par la main et qui nous entraînent vers la méditation, mais si on est tiraillé, stressé, si on a mille et une contradictions en nous, c'est difficile d'emprunter la voie de la méditation. Et peut-être le premier pas vers la méditation, c'est s'asseoir et juste regarder qu'on en médite. Hein. La première étape vers la méditation, c'est fermer les yeux, s'asseoir tranquillement et regarder toutes les pensées qui se lèvent à l'esprit. Les colères, les gênes, les vieux fantasmes. Et regarder comme un père de famille qui regarde ses enfants. L'autre jour, j'étais avec ma Victorine au jardin public et je me disais, c'est ça la méditation. C'est la position Charles Bronson. Quand on regarde un western à la télé, on est peinard dans son fauteuil. Les gens se désinguent à tour de bras et on n'est pas affecté quand il y a une boucherie sous les yeux. Eh bien, si on arrive à avoir ce tout petit recul à l'endroit des émotions, c'est déjà une pratique méditative. Et regardez tous les dragons qui s'élèvent dans notre cœur et qui sont quotidiens. Un des plus grands dragons de ma vie, c'est la peur de perdre un enfant. Alors avant, je faisais mille et un efforts pour ne plus penser à ça, jusqu'à ce que j'ai croisé sur ma route une personne qui était atteinte du sida et qui appelait le VIH son max. Au lieu d'en faire un ennemi, elle m'a appris que la maladie, l'épreuve, ça pouvait être mon max à moi. Autrement dit, la peur de voir mes enfants claquer, c'est mon dragon, c'est mon max. Je peux choisir d'en faire un ennemi et de ferrailler contre ça. D'ailleurs, il y a un petit exercice tout bête qui montre la force de l'esprit. Exercice proposé par Dostoïevski est bien connu. C'est du moment qu'on s'interdit de penser à un ours blanc, il y a des grandes chances qu'on pense qu'à ça. Du moment qu'on s'interdit de penser à la mort, elle ne prend que plus de force. Et vraiment, l'exercice spirituel, c'est de repérer tous les dragons de sa vie. La peur, la colère, tout ce qui nous fait peur. Parce qu'il y a une loi presque scientifique qui veut que plus on a peur de la souffrance, plus on morfle dans la vie. Alors, il ne s'agit pas de bénir la souffrance et de tomber dans un masochisme si fréquent dans la vie spirituelle, mais juste de repérer sur le chemin quels sont nos dragons, quels sont nos max. Et puisque je parle de la méditation, il y a une expérience qui m'a beaucoup frappé. J'ai été à Séoul avec une nonne zen et elle était atteinte d'un cancer incurable et j'étais content de méditer avec elle et je lui ai proposé qu'on fasse, déjà l'expression est un peu conne, 10 minutes. Et ce qui m'a frappé, c'est qu'elle a dit aucun problème, mais tandis que moi, je me crispais pour ne pas bouger, la nonne à côté de moi ne bougeait pas. Il y avait une simplicité dans son acte de méditation, comme s'il n'y avait aucune différence entre la méditation et la vie quotidienne. Et elle a ajouté en partant qu'elle avait longtemps considéré le cancer comme l'ennemi numéro un de sa vie. Et de considérer le cancer comme un ennemi l'avait usé Et aujourd'hui, elle le considérait plutôt comme un messager qui lui invitait à chaque instant à pratiquer le chemin du zen. Dans la méditation, il y a toujours le danger de faire le beau. Un jour, j'étais avec des Coréens en train de manger de la grillade et c'était hyper épicé et il y avait un piment et les Coréens, ils m'ont dit, fais hyper attention au piment, ça brûle. Et moi, j'ai fait le malin, j'ai dit, quand on médite, on laisse passer, même si la gorge brûle, je vais pas bouger un cil, je vais laisser passer l'émotion. Et c'est vraiment ce qui s'est passé. J'étais content, fier. J'ai dit, regardez, j'en bouffe vos piments. Ça me fait aucun problème. Je regarde passer la sensation de brûlure. Seulement, ce que j'avais pas prévu, c'est le lendemain matin, après la digestion du dit piment, au moment d'aller aux toilettes, ça m'a brûlé ailleurs que dans la bouche. Et j'ai appelé ma femme, j'ai dit, putain, j'ai des boyaux en feu, je vais claquer. Et elle m'a dit, laisse passer. Et tout ça pour dire, attention de ne pas considérer la spiritualité comme une armure qui ferait de nous des supermans. Cette non-atteinte du cancer, elle m'a appris la simplicité.

0: Alexandre Jolien.
1: Parfois, à Séoul, j'aime me perdre, aller dans les rues sans pourquoi. Parfois, il m'arrive de trépiner de joie à l'idée que je suis seul, incognito dans un quartier, sans la pression sociale. Alors, il m'arrive de me poser tranquillement aux côtés d'un clochard et d'attendre avec lui que le soleil passe dans le ciel. Essayer d'oser un moment purement gratuit avec lui. Combien de relations sont entachées par la logique du donnant-donnant. Je te donne un moment, tu dois me rendre un truc. Entrer dans la vie spirituelle, c'est sortir des projets, sortir des plans, du planning, pour oser s'avancer à la rencontre de l'autre. Le clochard aujourd'hui m'a tendu un petit sandwich. J'avais peur d'attraper le sida en le saisissant et je me suis aperçu que je peux faire 1000 théories sur la compassion et que je ne suis même pas foutu d'accueillir ce don du présent. J'en ai morflé toute la journée à l'idée que je devisais sur Descartes, sur la générosité, alors que devant ce clochard, j'ai eu peur. Finalement, lorsque j'ai vu le clochard, je me suis senti comme un frère en humanité. Pas de pression sociale, pas de déguisement, juste la faiblesse à nu. La souffrance de l'autre peut faire peur. On a peur de se faire bouffer, on a peur de se laisser toucher. Au propre et au figuré, j'avais envie de me tenir à bonne distance de ce clochard, alors que c'était tout l'univers qui me visitait grâce à lui. En quittant mon copain de 3 heures, je me demande concrètement ce que c'est que la générosité. Il y a peu, j'ai donné une conférence à des indignés. Ils ont gueulé pendant 3 quarts d'heure contre le capitalisme, contre les banques, contre le fisc et compagnie. Et au moment de me quitter sous une pluie battante, il n'y a pas un qui a eu l'idée que je rentrais à pied. Devant une injustice, au lieu de cracher dans la soupe, se demander quel acte je peux poser aujourd'hui, ici et maintenant, pour embellir le monde. Ce matin, aux côtés du clodo, j'aurais pu simplement être moi-même, tendre une main au lieu de faire toute une page sur la générosité. Et Descartes qui disait que la générosité, c'est faire bon usage de sa liberté. Oui, je suis libre, je peux aller où je vais, j'ai encore une bonne santé. Qu'est-ce que je peux donner à l'autre concrètement? Voilà la question qui m'habite ce soir. Le zen m'apprend à revenir au quotidien au ras des pâquerettes. D'ailleurs, il y a un célèbre koan qui m'inspire. C'est un maître bouddhiste qui tape dans un bidon et qui demande à son disciple qu'est-ce que c'est. Alors le disciple commence à pérorer en disant c'est la vacuité, c'est l'interdépendance. Et le maître, à chaque tentative de réponse, dit non, c'est pas ça. Le disciple finit par s'énerver et donne un grand coup de pied dans le bidon. Et le maître dit alors, voilà, c'est exactement ça. À côté du clochard, je peux deviser sur la générosité, mais ici et maintenant, qu'est-ce que je peux mettre en œuvre pour l'aider et oser une générosité en acte?
0: 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Le groupe qui nous a accompagnés venait du Japon, Fujigami to Funato. Je vous donne rendez-vous la semaine prochaine. Portez-vous bien.

0: pas de guide, pas d'école, pas de blague pour les gosses.
1: L'iboga, dont l'usage remonte à des temps très anciens, est utilisé dans le cadre d'une tradition initiatique secrète, le Bifti Nangza, principalement au Gabon. Il s'agit d'une des plus grandes plantes initiatiques, au même titre que le peyote ou l'ayahuasca, qui sont à travers les livres de Castaneda pour le peyote ou le serpent cosmique de Jérémy Nardi pour l'ayahuasca, été révélés au public et ont suscité de nombreuses vocations ces dernières décennies. Si au cœur des années 60, ce genre d'engouement, relayé par quelques hippies illuminés, a pu prêter à sourire, il est évident que nous sommes aujourd'hui au seuil d'une révolution, au moins équivalente à ce qu'ont pu être la découverte du Nouveau Monde au XVe siècle ou l'invention de l'optique. Partout sur la planète, des gens qui n'ont plus rien à voir avec de doux irréalistes font l'expérience de ce type de connaissances. Les scientifiques, parfois de haut niveau, se penchent sur ce qui était encore considéré il y a peu comme des fariboles pour rêveurs en manque de sensations. Des ethnologues, des anthropologues, des physiciens se font initier par ceux que l'on appelait autrefois des sorciers. Sorciers qui sortent de toutes parts et qui sont prêts à partager ce qu'ils gardaient auparavant par-devers eux.
2: Bonjour, bienvenue dans votre magazine Parole, un magazine consacré aujourd'hui à l'ouvrage de Vincent Ravalec et de Malandi, paru aux éditions Diable Vauvert, Bois Sacré, Initiation à l'Iboga. Nous avons rencontré Vincent Ravalec et Malandi à Grenoble et nous leur avons demandé quelle avait été la genèse de ce livre.
3: La genèse de cet ouvrage, en fait, c'est d'abord la rencontre qu'on a fait Malandi et moi. Et cette rencontre, en fait, était motivée pour moi par un tour du monde que je fais et des pratiques artistiques et des pratiques de guérison. Et donc, après avoir été dans différents pays, en fait, on m'a parlé de cette tradition qui était gabonaise. Et Malandi venait d'arriver en France pour justement essayer d'ouvrir cette tradition aux Occidentaux. Donc, on s'est rencontrés. Moi, j'ai été initié dans cette tradition. Et comme il n'existait pas de littérature sur le sujet, je me suis dit que c'était une bonne idée de faire un livre. Malandi le pensait aussi. Et donc, on a fait un livre ensemble avec Agnès Pechner, de manière à pouvoir ouvrir le débat, en fait, sur le sujet.
2: En quoi, pour vous, c'était une bonne idée de faire un livre sur quelque chose qui est une technique d'initiation plutôt secrète, a priori?
4: Parce qu'aujourd'hui, même dans notre pays, le Gabon, auquel cette tradition est née, la culture est en train de disparaître de plus en plus. Parce que les vieux qui savent ces savoirs sont en train de mourir et que les jeunes s'intéressent de moins en moins à cette tradition parce qu'ils s'intéressent de plus en plus à l'occidentalisation. Et donc, pour moi, il était important de sensibiliser déjà l'Occident qui montre une image aux Africains sur place, parce que les Africains s'intéressent à l'Occident. Donc si l'Occident reconnaît déjà cette valeur ici, en Afrique, ce serait plus facile de le reconnaître. Et donc c'est pour ça qu'il était vraiment important d'écrire ce livre, pour que autant les Occidentaux qui vivent ici puissent prendre conscience de ça, et les Gabonais aussi qui vivent déjà ici en France depuis un bon moment, puissent être au courant qu'il existe ces traditions dans leur pays et qu'à partir de là, on pourrait vraiment ouvrir un grand débat sur la tradition et voir quelles sont les possibilités peut-être de la préserver.
2: Le fait de décider d'écrire sur une tradition qui, à l'origine, est orale, et ça ne vous a pas posé au départ un questionnement de passer de l'oralité à l'écriture?
4: Non, parce que déjà, la motivation, elle était claire. C'est-à-dire que vu que nous avons toujours gardé cette culture orale comme ça, et plus elle est orale, et plus la transmission se fait moins. Et donc il est important, aujourd'hui nous avons eu la possibilité d'avoir la culture écrite à notre portée, et donc il est nécessaire pour que les générations à venir qu'on puisse laisser au moins des traces et des souvenirs, et les générations futures pourront au moins apprendre cette tradition par écrite s'il n'y a plus des gens qui peuvent leur expliquer ça oralement.
2: Ça va au-delà le contenu du livre de laisser simplement des traces de connaissances pour le futur, il y a quand même une volonté de transmettre et de permettre aux gens d'aller sur ce chemin.
4: Oui, il y a une volonté de transmettre parce que bon, au Gabon on est en train de construire un village hôpital traditionnel en même temps qui sera un village artistique pour transmettre tous les métiers artisanaux qui existaient avant et en même temps transmettre les métiers des techniques mais des médecines traditionnelles et tout ça, et donc il y a cette volonté d'apprendre et d'enseigner. Après tout dépend de chaque personne qui se sent volontaire et capable de venir apprendre ces savoirs, parce que c'est quelque part des savoirs qui vont servir à beaucoup de monde dans les années à venir, parce que aujourd'hui toutes ces plantes médicinales avec la déforestation sont en train de disparaître aussi, donc il est important qu'il y ait suffisamment de monde qui sache exactement soigner avec ces plantes pour qu'on puisse les préserver. Parce que si on ne les préserve pas, il n'y a aucun intérêt d'espérer d'avoir après des plantes qui puissent peut-être guérir les gens à l'avenir, quoi.
2: Puis il y a aussi un souhait, c'est le souhait que les médecines traditionnelles puissent dialoguer avec les médecines occidentales.
4: Parce que quelque part, je crois qu'on est vraiment complémentaires. La médecine occidentale aujourd'hui atteint aussi ses limites à certains niveaux. Comme nous, dans notre médecine aussi, on atteint certaines limites. Mais il est important qu'on puisse être complémentaire, donc travailler en étroite collaboration pour permettre une échange, c'est-à-dire qu'il y a des patients qui ne vont pas trouver des réponses au niveau de la médecine occidentale, qui vont plutôt se référer à cette médecine traditionnelle qui peut leur apporter aussi des solutions à leurs questions, à leurs attentes, quoi.
2: Cet aspect médical, c'est un aspect important du livre, mais le fil conducteur, c'est quand même celui de l'initiation, avec quelque chose qui est pratiquement dès les premières phrases jusqu'à la fin, toujours répété, l'initiation n'est pas quelque chose qui se fait seul.
4: Oui, cet aspect est très important dans le livre parce que sur place au Gabon, d'abord, il faut que ce soit un maître qui vous fasse l'initiation. Et au Gabon, ça se passe dans une structure bien définie. Donc la thérapeutique a des codes bien définis. Donc par exemple, quand il y a une initiation d'une personne, il peut y avoir 100 personnes qui s'immobilisent pendant 3 jours pour participer à votre initiation, pour vous accompagner. Et donc ça immobilise beaucoup de monde, ça demande beaucoup de travail et beaucoup de patience aussi. Et donc on ne peut pas prendre l'iboga juste pour s'amuser parce que c'est quand même un travail de construction personnelle. On a quand même des états modifiés de conscience qui sont gérés par l'onganga. Donc il est important de le faire vraiment dans cette structure mais pas autrement. Mais par contre si vous prenez l'iboga comme ça, tout seul, vous n'allez pas pouvoir maîtriser exactement les effets et les modifications de conscience qui vont se produire dans votre tête. Et donc, à partir de là, vous pouvez vous faire la peur de votre vie. Et c'est pour ça que c'est vraiment strictement conseillé de le faire avec un ganga qui accompagne la thérapeutique.
1: L'initiation au Bwiti est un voyage de la naissance vers la mort, puis vers la renaissance d'un être nouveau, sur la voie de la clairvoyance et de la connaissance des mystères du monde. Lors de son voyage initiatique, sous l'influence de l'iboga, l'initié entreprend une remontée vers le monde originel, le monde d'en haut, qui est celui des morts et des nouveau-nés. Il a des visions de son présent, son passé et souvent son avenir. Le but de l'initiation est de le faire renaître, d'abord dans le monde des morts et ensuite dans le monde d'en bas, sous la forme la plus parfaite. Il s'agit bien de créer un nouvel homme digne d'intégrer la communauté.

0: peu générique et générale. L'iboga est donc une plante traditionnelle. Elle a été découverte grâce à une femme et grâce à un porc-épic. C'est là aussi tout symbolique, qui est à la fois l'union de l'humain et de l'animal par le lien du végétal.
1: L'initiation aussi chez nous, c'est comme une école où on va pour apprendre. Et donc dans cette philosophie, c'est d'abord le lien de l'homme à l'animal et de l'animal au végétal, c'est d'abord la source de notre propre existence. Donc c'est-à-dire que si ce lien est vraiment fondamental, parce que quelque part nous sommes construits à base de toutes ces matières qui nous ont permis d'être ce que nous sommes aujourd'hui, et d'ailleurs qui nous permettent de vivre et de respirer aujourd'hui. Donc la découverte de l'iboga, ça reste aujourd'hui quelque part un voyage qui s'est passé dans le temps avec toute une mythologie qui est bien précise, la découverte de l'iboga et tout ça qui est dans le livre. Mais on va retrouver que dans cette découverte, le porc-épic a un rôle important qu'il joue. Et la femme qui vient ensuite à la découverte aussi du porc-épic aussi, parce que c'est les deux, l'un et l'autre a quand même d'abord sur le champ, à un moment donné, ils se retrouvent par coïncidence, qui fait que la femme arrive à cet endroit pour découvrir la plante. Aujourd'hui, ça se base plus dans une historique. Dans la tradition, c'est plutôt une mythologie qui existe. Mais au niveau des vertus thérapeutiques aujourd'hui que ça possède, ça a plutôt déjà l'iboga elle-même, elle représente la maîtresse des plantes thérapeutiques. Donc elle est la clé de l'ouverture de la conscience qui permet de connaître les autres plantes médicinales. Et donc, si on dit initiation, c'est comme passer un cap qui vous permet après de découvrir d'autres choses derrière cette porte.
0: Vous parlez un peu du hasard, c'est-à-dire la femme et le porc-épic se rencontrent et ce n'était pas prévu. Est-ce que c'est vraiment du hasard si on considère que tout est lié à tout et que peut-être la rencontre était obligatoire?
1: On ne peut pas dire que c'est vraiment du hasard comme ça. C'est-à-dire que c'était prévu que cette rencontre se fasse. Parce que quelque part, c'est rien que les liens qui font les coïncidences entre les événements. Mais ça reste quelque part de l'ordre d'une émotion spontanée entre la femme qui allait dans cette forêt, qui a découvert cette plante, et la présence du porc-épic qui a symbolisé aussi quelque part la protection. Parce que c'est le porc-épic qui fait la protection de la plante, parce que avec ses pics, ça permet à n'importe qui de ne pas s'approcher. Et donc, sauf la femme qui a pu s'approcher de ce porc-épic et de la plante, qui a permis que elle découvre ses vertus.
2: Le deuxième jour, les choses sérieuses commencent. Non pas que le premier ait été de la rigolade. Mais une fois les estomacs remis de leur lavage, le corps purifié et reposé est prêt à laisser échapper l'esprit qui part alors pour le grand voyage. Le même voyage que celui de l'esprit des morts lorsqu'il défaille. Pour aller dans l'au-delà, on doit mourir et l'on meurt symboliquement dans l'initiation. Le corps reste sur le sol et l'âme s'en va, guidée sur la route de la vie et de la mort, par le son de l'arc en bouche Mogombo et dans le Dissumba par celui de l'arpe Ngombi.
0: Tout à l'heure, on parlait de l'iboga et d'initiation. Si j'ai bien compris, cette initiation, d'abord, elle ne se fait pas seule. On a insisté au début de cet entretien. Ensuite, elle se passe dans un endroit précis et selon un rituel précis qui est réglé par un temps précis, qui est de 3 jours, qu'on pourrait résumer dans se laver, nettoyer, mourir et renaître.
1: Oui, parce que les premiers jours de l'initiation, c'est le nettoyage. Et tout ça, et le deuxième jour, ça symbolise un peu la mort, et puis le troisième jour, c'est la naissance. Donc la renaissance, parce que avant on est inconscient, mais là, on fait vraiment une naissance consciente. Donc on est conscient exactement de ce qu'on vit, et bien préciser que dans cette initiation thérapeutique, même si on prend l'iboga, on n'a pas de perte de conscience, on est toujours conscient de ce qu'on vit, et on est conscient de ce qu'on voit. Et donc, sur les 3 jours, il y a tout un processus. Premièrement, on t'amène à la rivière, on va te faire un nettoyage avec les plantes et tout ça, faire un bain. Et puis après, la nuit, il y a tout un nettoyage plutôt intérieur pour sortir toutes les mauvaises choses qu'on a pu ingérer depuis qu'on est né et tout ça. Le deuxième jour, quand on est nettoyé, c'est la reconstruction maintenant de tout ce que tu as pu évacuer et voir exactement la différence de la vie que tu as vécue auparavant et celle que tu vas vivre maintenant dans les jours à venir.
0: C'est aller voir dans le grenier ou dans la cave, éclairer et sortir tout ce qui est profond. C'est entre guillemets une psychanalyse des profondeurs, une psychanalyse globale de l'individu pour lui permettre d'être ce qu'il est vraiment.
1: C'est une psychanalyse accélérée en 3 jours qui permet à chaque personne de faire vraiment une introspection au fond de soi pour voir exactement quel est vraiment l'être que tu es. Et à partir de là, tu as une grosse prise de conscience de ton existence sur Terre et de savoir que chaque personne qui existe sur Terre a un rôle. Et ce rôle-là, c'est maintenant à partir de ce moment-là que tu le découvres toi-même, de savoir exactement que je suis là sur Terre pour quelque chose. Et que, en fait, il faut être content de vivre, d'être sur Terre.
0: Une chose qui m'a semblé importante, dont vous parliez tout à l'heure, c'est le fait d'être toujours conscient. Et puis, il y a l'importance du regard, c'est-à-dire la transmission par la plante, par l'iboga d'image qui va permettre à la personne qui est initiée de comprendre qui elle est.
1: On reste très conscient de ce qu'on vit. Et puis les images que l'iboga te permet de voir, tu sais, toute une projection de ta vie que tu as vécue depuis la petite graine qui rentrait dans le ventre de ta mère et qui s'est développée jusqu'à ce que tu sois cette personne que tu es. Et donc toute cette projection d'image va te permettre d'analyser tout ton parcours de vie jusqu'à ce que tu fasses vraiment cette initiation. Et après, ça te permet de mieux avoir une perception de ta personne parce que tu es en plus conscient de ce que tu vis et en même temps tu as double personnalité parce que quelque part tu as un regard extérieur de toi, tu t'aperçois extérieurement, tu deviens ton propre maître. Donc au lieu d'aller voir un psy qui te pose des questions, là c'est toi-même le psychologue, c'est toi-même qui te pose des questions et en plus tu as les réponses. Et sans que quelqu'un te porte un jugement ou sans que quelqu'un te dise comment tu dois être. Et c'est à partir de là où vraiment il y a un gros travail, que c'est vraiment une expérience très forte et qu'il est nécessaire à chaque personne qui a un problème, qui sent la nécessité de se soigner avec cette plante. Il est important pour chaque personne de le vivre si il le souhaite.
0: C'est à la fois cette capacité de se soigner soi-même, de savoir qui on est, mais aussi de quelle racine on vient. C'est-à-dire il y a aussi un travail avec les ancêtres, les anciens et de quelle tradition, de quelle famille, etc., on est issu.
1: Ah oui, c'est aussi ça. La plante iboga te permet déjà de te sentir relié à toutes les matières qui existent sur Terre. Donc la Terre, le ciel, le soleil, la lune, les étoiles, les arbres, tout ce qui existe, déjà ça te permet de ressentir vraiment le lien et toi le rôle que tu as à l'intérieur de tout ça. Cette introspection te permet aussi de te dépasser toi par rapport à ta vie que tu as eue et de revoir exactement dans ton passé, parce que c'est une plante qui travaille sur les 3 temps, donc le présent, le passé et le futur. Et donc dans le passé, tu auras déjà toute la vie de ton père, ta mère et leurs descendants aussi. Et donc ça te permet de faire de vraiment ressentir ce lien avec les ancêtres, d'où tu viens et où tu vas et qui tu es.
0: Ce questionnement qui je suis pour aboutir à quelque chose qui est je suis.
1: Oui, oui, parce que à partir du moment où cette question arrive, avec l'iboga, tu as le moyen de t'analyser et de voir exactement qui tu es, autant sur ton corps physique, astral, et en même temps sur aussi, par exemple, ton totem, qui tu es, parce que bon, dans l'initiation, on revient exactement avec un nom, donc avec un totem, et ton totem, l'animal totem que tu peux avoir, ou quelles sont les représentations qui te sont directement liées sans que toi tu le saches. Peut-être que tu as l'habitude de les voir tous les jours et tu ressens quelque chose avec cette représentation, mais sans que tu le saches. Et là, l'iboga te permet de prendre conscience. Et à partir de là, tu sais qui tu es. Et donc,

0: leur interprétation dépend de la culture, du vécu et des croyances de chacun. Les Fang, qui sont des chrétiens, disent qu'ils voient Jésus par exemple, et la plupart des Africains racontent la rencontre avec les esprits. Les visions sont, pour eux, un voyage vers le monde d'en haut, le monde magique. Et pourtant, les expériences des différents individus africains et occidentaux se ressemblent sur bien des points. Tous revivent des souvenirs personnels, des images et des événements oubliés et ressortis des tiroirs de leur mémoire, dont beaucoup datent de l'enfance.
1: L'iboga, donc une plante qui permet le travail d'initiation, qui permet d'être relié au grand mystère, de savoir qu'il est en nous, mais c'est aussi une plante qui permet de soigner. Et c'est peut-être pour démarrer cet aspect de soin, un aspect un peu différent de ce qu'on peut imaginer ici en France, c'est-à-dire on ne soigne pas simplement une maladie ou une pathologie, mais on essaye de faire comprendre comment on soigne et pourquoi on soigne et ce que ça va changer.
2: Bon, déjà, l'iboga, c'est que au niveau thérapeutique, ça te permet de prendre conscience exactement de la source de la maladie. Tu vas comprendre pourquoi tu es malade. Donc à partir de ce moment-là, tu as la réponse à la question. Donc tu as la réponse tout de suite à la solution de la maladie, parce que dès que tu sais exactement pourquoi tu es malade, tu peux facilement soigner cette maladie. Ça permet à la personne elle-même d'avoir une auto-guérison, autant dans l'esprit que dans le physique. Donc ça peut soigner plusieurs maladies psychologiques et en même temps ça peut soigner plusieurs maladies physiques. Et donc aujourd'hui on retrouve dans plusieurs cas de figure des personnes qui viennent avec des différentes maladies et qui repartent complètement changées et vraiment guéries avec la plante iboga.
1: Cet aspect d'auto-guérison entre guillemets apparaît beaucoup au début du livre, puisqu'on voit ce Français blanc qui arrive en se posant une multitude de questions et en exprimant une multitude de peurs. Et on explique tranquillement, ben, si tu prends l'iboga et si tu l'écoutes, tu n'auras pas forcément de problème de maladie parce que tu auras la capacité de te soigner toi-même et de te protéger toi-même.
2: Oui, parce que bon, en général, les gens, quand ils vont en Afrique, ils ont déjà l'angoisse d'être malade. Plus qu'ils ont l'angoisse d'être malade, ils s'auto-créent encore la maladie et donc ça devient encore deux fois plus compliqué pour eux-mêmes. Or qu'à partir de ce moment-là, quand tu arrives dans l'initiation, on t'explique bien que déjà l'iboga c'est une plante qui renforce les défenses immunitaires. Donc à partir de ce moment-là, tu as beaucoup de défenses dans ton corps que des petites maladies comme le rhume ou le palu ou la grippe ne peuvent pas t'attraper parce que quelque part, tu as suffisamment de défenses immunitaires dans toi, qui fait que toutes ces petits microbes sont complètement anéantis par la plante. Et après aussi par ta psychologie, de ne pas s'auto-créer la maladie parce qu'on a peur.
1: Dans l'aspect thérapeutique, il y a deux volets qui sont développés dans le livre. C'est toute l'aide que l'iboga peut apporter pour tous les toxicomanes et notamment le travail d'accompagnement au niveau du sida.
2: Au niveau des toxicomanes, l'iboga radicalement peut désintoxiquer des gens en 72 heures. Mais en plus, ce n'est pas qu'une désintoxication physique. En plus, c'est aussi une désintoxication psychologique. Parce que le plus grave pour les toxicomanes, ce n'est pas le physique, mais c'est plutôt la psychologie. Donc, à partir du moment où il fait cette thérapeutique à l'iboga, ça lui permet autant de prendre conscience du mal qui se fait et en même temps de se nettoyer. Donc, du coup, il ressort de là après 72 heures. Il n'a plus de manque. Il est bien dans sa tête et il a la volonté de repartir faire la vie.
1: Il y a toute une étude qui est faite aux États-Unis sur l'intérêt de l'iboga et ce qu'elle peut apporter pour mettre en place un certain nombre de techniques.
2: Aux États-Unis, plusieurs laboratoires se sont penchés dessus. En Angleterre aussi, on retrouve pas mal de laboratoires qui sont penchés dessus. Mais sauf seulement, eux, ils ont fait l'extrait de la plante qu'ils ont appelée ibogaïne. Donc c'est une molécule qui est dans la plante qui permet d'arrêter juste le manque physique. Mais par contre, la psychologie, non. Et au fur et à mesure qu'ils ont fait cette étude, donc ça a été bien prouvé que l'ibogaïne pouvait bel et bien désintoxiquer les gens qui sont accros même depuis 10-15 ans radicalement. Mais sauf seulement, arrivé à un moment donné, ils ont voulu mettre un brevet sur cette molécule. Et donc le président de la République du Gabon a classé cette plante patrimoine national au Gabon. Et donc du coup, à partir d'aujourd'hui, cette plante ne les intéresse plus parce que quelque part, ils n'ont pas pu mettre la main dessus. Par contre, les recherches scientifiques n'ont pas abouti comme il aurait espéré certains scientifiques aujourd'hui. Donc ça reste très aléatoire. Donc l'ibogaïne, les désintoxications à l'ibogaïne, on les retrouve encore dans certains pays, mais sauf seulement tous les gens qui vont se faire désintoxiquer avec cette molécule chimique ont deux fois plus de chances de retomber parce qu'ils n'ont pas toutes les molécules qu'il y a dans la plante elle-même. Donc c'est pour ça que moi je conseille bien aux gens de se soigner avec la plante naturelle qui a toutes les vertus capables de pouvoir les désintoxiquer autant physiquement que psychologiquement.
1: Que vous dites pose deux problèmes qui sont également vrais pour des plantes en Amazonie ou dans d'autres parties du monde. C'est à la fois le pillage par certains laboratoires occidentaux du patrimoine végétal mondial, aussi le questionnement de l'utilisation de médecines traditionnelles qui sont non plus utilisées dans leur globalité, mais simplement sur une partie, ce qui fait qu'on a un canard qui est complètement boiteux et qui ne fonctionne pas complètement.
2: Oui, c'est une double ambiguïté, parce que quelque part, les savoirs des êtres humains ne les intéressent pas. Mais par contre, tout ce qui leur intéresse, c'est la rentabilité. Donc à partir de là, il y a une nuance. Pour nous aujourd'hui, et moi le combat que je mène aujourd'hui, surtout sur la sensibilisation, de bien présenter aux gens qu'il ne faut pas s'arrêter juste à dire « pour une fois encore, on va laisser les laboratoires s'accaparer rien que d'une partie de ces savoirs qui va encore créer encore d'autres dépendances parce que déjà, c'est encore un truc chimique qui va encore créer d'autres addictions et ainsi de suite. » Mais par contre, elle-même, la plante naturelle, n'a pas d'addiction. On ne peut pas devenir accro à l'iboga. Donc c'est pour ça que vraiment, cette nuance entre les laboratoires pharmaceutiques et les guérisseurs traditionnels qui savent soigner avec les plantes, aujourd'hui, je crois que le monde est suffisamment ouvert pour pouvoir au moins prendre conscience que laissons au moins les autres vivre avec leur savoir. C'est-à-dire que moi, c'est ce que j'aimerais aujourd'hui, c'est que les guérisseurs gabonais puissent vivre de leur savoir, au lieu que ça profite encore pour une fois encore au laboratoire pharmaceutique. Voilà.
0: Dans le rituel de l'initiation, tout est fait pour accompagner le Banzi jusqu'au bout de l'épreuve, jusqu'à la renaissance, et pour optimiser le travail du bois. L'éveiller avec les chants et les danses donne du courage aux initiés, entourés de nombreux participants. La musique particulière du Biti favorise les visions et la réflexion et semble là pour potentialiser les effets de l'iboga. Le son des instruments rituels, comme l'arc en bouche, résonne encore après les cérémonies dans le calme de l'arrière-salle du corps de garde où les initiés se retirent pendant la journée. Et même si les Nanga affichent souvent un air dur, ils nouent une relation privilégiée, propice à la parole et à la confidence, et entretenue par plein de petits gestes rituels, comme donner la cuillère qui relie le père spirituel à ses enfants, les Banzi.
1: Depuis le début, on parle de l'iboga en tant que plante pour l'initiation, aussi en tant que plante pour guérir, mais c'est aussi un élément d'une religion traditionnelle qui existe au Gabon et qui est pratiquée à peu près par 20% de la population.
2: L'iboga se structure dans une tradition ésotérique qui est construite pour la structure sociale culturellement sur place au Gabon, pour les chefs coutumiers, les chefs de village et tout ça. Donc dans chaque village, il doit y avoir un chef de village et qui connaît les traditions, qui doit être initié et tout ça qui représente la culture du pays dans le village. Mais par contre, l'iboga n'est qu'une clé parce qu'il n'y a pas que l'iboga comme plante médicinale, il y a tout un autre panel de plantes médicinales, mais sur place, l'iboga est la plante d'ouverture qui te permet de

0: pour pouvoir maintenant apprendre certaines choses dans la philosophie de la culture.
1: En résumé, je pourrais dire que l'iboga, c'est la porte qui ouvre sur le chemin, en sachant que le chemin, ce n'est pas la chose essentielle, mais la chose essentielle, c'est peut-être le cœur de l'homme ou le cœur de l'univers.
0: Oui, c'est-à-dire que l'iboga, c'est la clé qui ouvre les portes de la perception, donc la clé qui te permet d'apercevoir qu'il y a quelque chose derrière, mais il faut encore faire le pas pour aller derrière. Et puis après, maintenant, voir si tu peux accéder jusque derrière pour vraiment toucher le cœur. La source, en fait, du savoir. Gabon, aujourd'hui, on est l'un des pays qui a cette richesse forestière immense et qui est tout un laboratoire. Parce que chez nous, quand un ganga rentre dans la forêt, c'est tout un laboratoire pharmaceutique. Il y a tellement de savoir à connaître dans cette forêt et auprès de ces gens qui vivent au Gabon, il est important que le monde prenne au moins conscience de ça, quoi.
1: C'est peut-être bien de terminer sur ce mot de forêt parce que c'est vraiment le temple essentiel de la tradition.
0: Parce que si on n'a pas de forêt, on ne peut pas pratiquer cette tradition. Il faut la forêt. On dit l'iboga, mais il y a plein de plantes qui accompagnent la cérémonie avec l'iboga. Donc quand on va déjà en forêt, il y a d'autres qui vont chercher beaucoup de plantes, autant les plantes qui vont servir par exemple pour le vomissement, pour le nettoyage et tout ça. Il y a plein d'autres plantes qui accompagnent la cérémonie. Et donc l'iboga est une plante parmi d'autres. Et donc c'est pour ça que vraiment il est essentiel d'aller sur place dans cette forêt du Gabon pour découvrir la tradition.
2: Ne perdez pas de vue le mot d'ordre. Les pieds sur terre, avant d'avoir le regard dans les étoiles. Quant au traitement des addictions diverses, grâce à l'iboga, je pense qu'il convient là encore d'être prudent. Il est tout à fait certain que l'iboga et l'ibocaïne, maniés par des professionnels, peuvent apporter soutien et thérapie à des toxicomanes. Cela demande cependant à être confirmé. Je n'encouragerai, en tout cas, personne à tenter une quelconque automédication. Toutes ces précautions dûment exposées, je voudrais terminer en exprimant ma profonde gratitude envers les huitistes qui m'ont accueilli. J'ai la conviction que dans l'iboga, comme dans d'autres traditions dites archaïques, se trouvent certaines clés qui pourraient conduire l'humanité de nos petits-enfants à connaître une planète se rapprochant plus de l'idée que l'on pourrait se faire d'un monde évolué que du cauchemar que nous décrivent les actualités jour après jour. Mais cela demande évidemment autant de patience que de courage, de détermination, une ouverture et une bienveillance constante de part et d'autre des continents.
1: Merci à Vincent Ravalec et à Malandi d'avoir bien voulu répondre à nos questions. Merci à Simone Sarah Chabert d'avoir prêté sa voix pour lire des extraits du livre de Vincent Ravalec et de Malandi, dont je vous rappelle le titre « Bois sacré, initiation à l'iboga », publié au Diable Vauvert. Quant à moi, je vous souhaite une bonne semaine littéraire et je vous dis à la semaine prochaine pour un autre numéro de votre magazine Parole.

0: immense succès. À mesdames Godet et Camille Stéphanie, la mitrailleuse expliquée. Chanson montmartroise, créée par Ligeot, au nouveau théâtre des Poilus.
1: Une mitrailleuse, c'est un machin de forme cylindro-conique. Nous allons passer l'examen de cette curieuse mécanique.

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0: 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De toute façon, je suis déjà beurré. 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Facilité de paiement, crédit total. Voyons. Les contrées de l'avenue Foch, les quartiers chics, c'est là qu'il y en a le plus. Il y a même des Espagnols, c'est vous dire. Des anciennes bonnes, ou alors toujours des bonnes. Avec elles, il faut payer franco. Ah, l'Espagne, franco, le pays de l'honneur, des taureaux, des guitares, où le gui, c'est bonheur. Mais la tare, c'est franco, c'est bien connu. Avenue du Bois. 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
1: Marcher, ça fait circuler le sang, et aussi les pensées. En marchant, je pense et je trie. Je prie aussi pour me défaire de ce qui me ferait trébucher, comme des incompréhensions dans les relations. Ah, dur, dur d'être sage de nos jours. Ah, j'arrive près d'un arbre sous lequel j'avais mis une chaise. Je m'y assois. C'est un tilleul qui me reçoit chez lui. Je le remercie en lui parlant. Sous ton feuillage, je me recueille. Tes feuilles larges formant vitrail se disposent dans un ordre si harmonieux, sans cesse en mouvement. Auprès de toi, mes pensées se desserrent, se dénouent, et elles quittent les chemins tordus. Pour plonger enfin dans le calme rond de tes lacs verts virevoltant sous les nuages. Ta maison est un grand parapluie, il me pare de toutes les pluies grises et de mes grises mines. Auprès de toi, ô tilleul, se rassemblent les familles, les amis, les voisins, pour parler, palabrer, décider. Auprès de toi, les poètes des profondeurs de l'être se laissent inspirer. Auprès de toi, les griots de toute terre trouvent les mots pour relier les couleurs de l'humain à celles du ciel pour tisser des contes brodés de perles de sagesse. Tu es l'arbre des familles qui danse dans ta fraîcheur pour célébrer les mariages, les saisons qui passent. Tes feuilles et tes fleurs calment le corps et l'esprit. Je me souviens aussi que ton bois, je le connais bien, pour l'avoir mis en mouvement et en parole avec des marionnettes. Dans ton bois tendre, tilleul, Laurent Mourguet a créé Guignol et ses amis. Ton bois n'est jamais attaqué par les vers et ton écorce reste intacte. Si bien qu'on en a fait des fibres, la tille qui sert de lien pour la vannerie et le tissage. Tissage. Tilleul, tu as véritablement été l'arbre des familles. Une tradition disait dans le sud de planter un tilleul à chaque naissance autour de la maison. On assurait ainsi de l'ombre à la maison, souvent orientée plein sud, et par là, on reliait arbre et humain pour l'éternité, tenu par la main de la sagesse. Ceci me rappelle aussi l'amitié du tilleul avec le chêne. Hein, on les voit souvent ensemble. Une légende grecque raconte que Philémon et Baucis étaient un couple âgé qui vivait chichement dans la forêt. Et malgré leur pauvreté, ils n'ont pas hésité à accueillir chez eux un vagabond qui avait faim et froid. Ils lui ont trouvé de quoi se restaurer et ils lui ont laissé une place près du feu, en se primant eux-mêmes un petit peu. Et sans rien lui demander en échange, bien sûr. Il ne savait pas que cet être, c'était un dieu. C'était Zeus en personne. Les dieux aimaient bien jouer avec les humains. Pour récompenser la générosité du couple, Zeus leur a donné de vivre très très longtemps ensemble en les métamorphosant en arbres. L'un est devenu chêne, l'autre tilleul. C'est ainsi que chêne et tilleul sont devenus inséparables. Oui, le tilleul est vraiment l'arbre de la concorde, des accords simples entre vivants et aussi celui de la tendresse. C'était le tilleul, arbre de concorde, dans la série La poésie des simples, avec un extrait de Sujata de Lassina Koulibaly.
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1: Bonjour et bienvenue à ceux qui nous rejoignent sur RFI, 11h TU, 13h ici à Paris, l'heure du journal.
2: Gilles Moreau.
1: En plus de 4 ans de guerre, la Russie affirme avoir connu l'une des pires attaques ukrainiennes. Près de 600 tirs de drones ont fait au moins 4 morts et des blessés depuis hier soir. Moscou et sa région ont été particulièrement touchés. Le point dès le début du journal. Une urgence de santé publique de portée internationale. C'est ainsi que l'OMS qualifie la nouvelle épidémie d'Ebola qui frappe la République démocratique du Congo et l'Ouganda. Plusieurs autres pays de la région sont en état d'alerte. En Espagne, des élections régionales ont lieu ce dimanche en Andalousie. Scrutin test pour le Premier ministre Pedro Sanchez. Dans ce journal aussi, un ancien ministre vénézuélien extradé aux États-Unis. Nouvelle illustration de la coopération entre Caracas et Washington. La Russie donc dit avoir essuyé l'une des attaques les plus massives en plus de 4 ans de guerre contre l'Ukraine. Attaque en plusieurs vagues déclenchées hier soir, 3 jours après des frappes meurtrières sur la capitale ukrainienne auxquelles Kiev avait promis de répondre. Moscou et sa région ont été particulièrement touchés par cette riposte. La Russie fait état de centaines de drones ayant tué 4 personnes en périphérie de Moscou et une autre dans la région de Belgorod. Les précisions sur place à Moscou de Jean-Didier Revoin.
3: À quelques kilomètres au nord de Moscou, une femme a perdu la vie dans les décombres de sa maison, touchée par un drone ukrainien. Les débris d'un autre drone neutralisé par la défense aérienne ont tué 2 hommes en retombant sur une maison de campagne en construction, une quinzaine de kilomètres plus loin. Au total, ce sont 556 drones qui ont attaqué la Russie en différents points de son territoire la nuit dernière, dont 120 avaient pris pour cible la capitale et sa région. À Moscou même, plus de 80 drones ont été interceptés et une frappe a même fait 12 blessés, des ouvriers pour la plupart, qui travaillaient sur un chantier à proximité d'une raffinerie. C'est ce qu'a précisé le maire de la ville. Sergueï Sobianin a ajouté que la production de la raffinerie n'avait pas été perturbée et que 3 immeubles résidentiels avaient été endommagés. 14 régions russes ainsi que les mers Noires et d'Azov ont été prises pour cible lors de cette attaque, bien supérieure aux quelques dizaines de drones, le plus souvent interceptés dans le ciel russe par la défense antiaérienne. Cette attaque, d'une ampleur rarement constatée, est intervenue 3 jours après les frappes meurtrières sur Kiev, auxquelles les autorités ukrainiennes avaient promis de riposter. Jean-Didier Revoin, Moscou, RFI.
1: Et j'ajoute le commentaire ce matin du président Volodymyr Zelensky. Il juge, je cite, entièrement justifié cette attaque de drones ukrainiens. Une urgence sanitaire de portée internationale, mais sans répondre aux critères d'une pandémie. C'est ainsi que l'OMS, l'Organisation mondiale de la santé, qualifie la nouvelle épidémie d'Ebola qui frappe la République démocratique.

0: République du Congo ainsi que l'Ouganda. L'organisation a déclenché ce matin son deuxième niveau d'alerte internationale le plus élevé. De son côté, l'agence sanitaire de l'Union africaine, l'Africa CDC, a recensé 88 décès vraisemblablement dus au virus sur 336 cas suspects. Par ailleurs, le ministère congolais de la Santé a démenti l'information selon laquelle un cas d'Ebola a été confirmé à Kinshasa, comme cela avait été annoncé par l'Organisation mondiale de la Santé. Un invité pour faire le point tout à l'heure dans RFI Midi, vers 14h15, Sylvain Bèze de l'Institut Pasteur à Lyon, un spécialiste des infections virales émergentes. Dans l'immédiat, direction l'Espagne, où des élections régionales ont lieu ce dimanche en Andalousie. Un scrutin test pour le Premier ministre Pedro Sanchez, après plusieurs revers politiques et à un an des élections générales. Les grands enjeux de ce scrutin en Andalousie avec Muriel Paradon.
1: En Andalousie, Pedro Sanchez joue gros. Cette région du sud de l'Espagne représente près de 20% de la population du pays et a été pendant 40 ans un bastion du Parti Socialiste. Depuis 2019, elle a basculé à droite avec le Parti Populaire qui devrait, selon les sondages, rester au pouvoir. L'enjeu sera de voir si le PP conservera sa majorité absolue au Parlement andalou ou s'il sera contraint de gouverner avec Vox, le parti d'extrême droite en pleine ascension. Le score du Parti Socialiste sera bien sûr scruté à la loupe. Le parti de Pedro Sanchez pourrait enregistrer le pire résultat de son histoire dans cette région symbolique. Il a déjà subi plusieurs revers dans d'autres élections régionales ces derniers mois. Ce scrutin en Andalousie intervient en tout cas à un an des élections générales en Espagne et a donc valeur de test pour le Premier ministre. Si Pedro Sanchez bénéficie d'une bonne image sur les dossiers internationaux, il est affaibli par des scandales de corruption touchant son entourage et reste très impopulaire.
0: Muriel Paradon, un incendie s'est déclaré aux Émirats Arabes Unis près d'une centrale nucléaire. Abu Dhabi annonce que le feu a pris suite à une frappe de drone près de cette centrale de Baraka, c'est son nom, sans faire de blessés ni provoquer de hausse de radioactivité. L'armée israélienne est à nouveau intervenue au Liban ce matin malgré la trêve en vigueur. De sources libanaises, ces frappes ont visé l'est et le sud du Liban. Les États-Unis avaient pourtant annoncé vendredi, lors d'une deuxième journée de pourparlers entre Israël et Beyrouth à Washington, la prolongation de la trêve devait expirer ce dimanche, prolongation de 45 jours. Le Hezbollah rejette ces négociations directes entre le Liban et Israël. Et maintenant, ce nouveau signe de la coopération du régime vénézuélien avec Washington. Alex Saab, un homme d'affaires vénézuélo-colombien, a été expulsé ce week-end vers les États-Unis. Il a été pris en charge par la DEA, l'agence américaine de lutte antidrogue. François-Damien Bourgerie, bonjour.
2: Bonjour.
0: Ce proche de l'ancien président Maduro était devenu ministre en 2024 avant de tomber en disgrâce lors de l'arrivée au pouvoir de Delcy Rodriguez, l'actuel chef de l'État par intérim.
3: Oui, l'histoire d'Alex Saab, c'est celle d'un modeste vendeur de porte-clés colombien devenu entrepreneur à succès avant de s'imposer comme un intermédiaire clé du régime vénézuélien à l'international, d'abord via l'importation de matériel de construction puis de denrées destinées au programme d'État de distribution alimentaire. Un programme éclaboussé par des accusations de corruption. Alex Saab est poursuivi par la justice états-unienne pour détournement d'aide alimentaire au profit de Nicolas Maduro et de son gouvernement. Nous sommes alors en 2019. L'homme d'affaires finit par être arrêté au Cap-Vert avant d'être extradé puis emprisonné aux États-Unis. À l'époque, le régime Maduro lance une grosse mobilisation pour obtenir sa libération. Création d'une fondation, graffiti, manifestation. Alex Saab est libéré au bout de 3 ans dans le cadre d'un échange de prisonniers. Il est accueilli en héros à Caracas et nommé ministre des Industries et de la Production Nationale. Mais l'enlèvement de Nicolas Maduro le 3 janvier dernier, l'accession au pouvoir de Delcy Rodriguez entraîne sa chute. À la demande de Washington, Alex Saab est placé en détention. Il s'apprête aujourd'hui à rejoindre son ancien allié dans les prisons états-uniennes.
0: Merci François-Damien Bourgerie, en direct dans ce journal. Au Pérou, la fin d'une longue attente. C'est ce dimanche que doivent être proclamés les résultats officiels du premier tour de la présidentielle des 12 et 13 avril. Le second tour doit opposer la candidate de droite Keiko Fujimori à celui de la gauche Roberto Sanchez. Déjà, le candidat ultra-conservateur conteste. Il exhorte les autorités péruviennes à organiser une nouvelle élection dans les 48 heures. Giorgia Meloni, la présidente du Conseil italien, a annulé un déplacement qu'elle devait faire à Chypre pour se rendre au chevet de personnes blessées hier à Modène. Des personnes renversées en plein centre-ville par un automobiliste ayant des antécédents psychiatriques. Il y a 8 blessés, dont 4 grièvement. Une femme a dû être amputée des deux jambes. En football, on joue ce dimanche la dernière journée de Ligue 1. Tous les matchs se dérouleront en même temps. Il n'y a plus de suspense pour le titre de champion qui revient cette année encore au Paris Saint-Germain alors que Lens est assuré de finir deuxième. En revanche, la bataille pour les qualifications Coupe d'Europe continue de faire rage. Enfin, c'est Dara, la candidate de la Bulgarie, qui a remporté le 70e concours de l'Eurovision organisé hier soir à Vienne, en Autriche. Un concours marqué par la polémique autour de la présence israélienne. Pour le reste, la soirée a été conforme à ce que propose habituellement l'Eurovision. Kitsch, paillettes et délires en tout genre sans jamais se prendre trop au sérieux. Olivier Roger, c'est d'ailleurs la première qualité de la chanson Bangaranga qui a remporté les suffrages.
2: En argot jamaïcain, Bangaranga signifie à la fois la fête et la folie, ce qui résume parfaitement le show proposé par Dara, 27 ans, un dance hall balkanique aux allures de lambada survitaminé. Durant plus de deux heures, le public aura eu droit à sa dose de kitsch, de show déjanté ou juste étrange, un chanteur israélien francophone, un maltais en mode crooner, un albanais spectral et grandiloquent, ou encore un norvégien mimant Freddie Mercury, mais sans la voix. Et comme chaque année, le vote du public est venu bouleverser les pronostics. L'Australie et la Finlande, grands favoris, repartent bredouille, tout comme la Française Monroe.
0: Voilà pour ce reportage d'Olivier Roger qui a suivi pour nous le concours de l'Eurovision. C'est la fin du journal. Très bonne journée à notre écoute. Elle continue avec l'atelier des médias. Il est pratiquement 13h10 ici à Paris.
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6: C'était il y a tout juste 80 ans, le 27 janvier 1945. Le camp de concentration et d'extermination d'Auschwitz-Birkenau, situé en Pologne, était libéré par l'armée russe. La Shoah aura fait 6 millions de morts, dont 1 million dans ce camp, épicentre de la solution finale, l'extermination programmée à l'échelle industrielle des Juifs d'Europe, des Tziganes, des homosexuels, des opposants politiques par l'Allemagne nazie. Auschwitz est devenu un musée, un mémorial, visité chaque année, notamment par de nombreux étudiants. Vous allez entendre les voix de Yann, Anaïs, Roman, Nina et d'autres élèves de terminale originaires de Toulouse. Enfants du 21e siècle, âgés de 17 ou 18 ans, ils ont un rapport parfois distant avec l'histoire de la Shoah, qu'ils ont pourtant étudié en cours.
7: Hey, madame, ça m'a mis une boule de neige.
8: On a dit la neige, non. Et, s'il vous plaît. On ne sait pas nous faire remarquer, s'il vous plaît.
6: La visite d'Auschwitz avec leur professeur changera-t-elle leur regard? Ont-ils conscience de leurs responsabilités alors que s'éteignent les derniers rescapés? Mémoire de la Shoah, les jeunes se sentent-ils capables de la transmettre? Un grand reportage de Baptiste Coulon.
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11: C'est un marathon express en Pologne. Un aller-retour dans la journée et une visite de quelques heures à Auschwitz pour se plonger dans un pan entier de l'histoire, concrétiser des mots, des récits et des images étudiées en classe.
12: Moi, je m'appelle Yann Bertrand. Et je suis en terminale au lycée Pierre-Paul Riquet à côté de Toulouse.
13: Avant de venir ici, Auschwitz, ça te paraissait loin de ton époque à toi?
12: Oui, très, très loin. C'est dans les livres d'histoire et on entend parler, on voit quelques photos, mais venir ici, c'est vraiment une opportunité de découvrir l'histoire de l'Europe et de la Seconde Guerre mondiale.
13: Il y a des guerres qui te paraissent plus proches de toi
12: La guerre en Ukraine, on peut plus facilement s'imaginer la Seconde Guerre mondiale.
13: Tu t'appelles comment ?
12: Loan, je m'appelle.
13: La guerre au Moyen-Orient, en Ukraine, je me sens beaucoup plus proche de cette guerre aujourd'hui. Forcément, maintenant, on a des images, des vidéos, des reportages sur ces guerres et elles sont beaucoup plus médiatisées qu'avant. Donc forcément, aujourd'hui, le fait de médiatiser ce qui se passait dans ces camps, parler de la guerre, me permet d'être beaucoup plus proche de celle-ci.
11: 20 cm de neige recouvre ce qu'il reste de Birkenau, le deuxième des trois camps d'Auschwitz où débute la visite. Une grande partie des constructions en pierre sont détruites.
13: On a du mal à se représenter ce qui s'est passé ici.
12: Oui. Le fait que les bâtiments soient en ruine et tout ça, on a du mal à imaginer le fonctionnement des bâtiments. Et le fait de venir ici, ça permet de vraiment mettre en forme tout ce qu'on voit en image. On comprend vraiment l'importance de ce camp dans la Seconde Guerre mondiale.
14: Vous arrivez à me comprendre ?
12: Oui.
14: Parfait, très bien. La construction de cette partie a duré presque 4 ans, c'était les années 1940-1944. Les nazis ont construit 3 tranches de construction des 4 qu'ils prévoyaient. Ils ont réalisé 300 baraquements d'habitation. Ils ont enfermé à l'intérieur presque 90 000 personnes. D'accord ? C'est ça qui choque. On va continuer par là.
11: Une première visite permet de matérialiser les faits au-delà des mots de la guide qui accompagne les élèves. La visite d'un baraquement où s'entassaient et dormaient sur des planches en bois les prisonniers du camp.
15: Je trouve ça un peu triste et extrême.
16: C'est angoissant.
15: Ouais, c'est angoissant. Une atmosphère pesante.
17: Je peux m'imaginer ces gens-là en train de vivre ces atrocités. J'arrive un peu à ressentir ce qu'ils ressentent, ce qu'ils ont dû ressentir avant.
13: À l'époque ?
17: Ouais, à l'époque.
11: Le système concentrationnaire se concrétise sous les yeux de Nina, 17 ans. La jeune lycéenne parvient peu à peu à mettre des mots sur l'horreur.
18: La déshumanisation, l'humiliation, enfin c'est horrible.
11: Et à rapprocher l'événement de sa propre histoire.
18: C'est vrai que bon, ça me paraît un peu loin parce que c'est un peu d'une autre époque où même moi j'étais pas née. Mais d'un côté, en fait c'est un combat qui me touche aussi un peu parce que tout ce qui est racisme, antisémitisme, c'est des choses que moi je peux vivre encore aujourd'hui. Par exemple, moi je suis encore souvent confrontée au racisme, même si tout ce qui s'est passé ça remonte à loin, c'est toujours en fait des combats qui sont encore actuels aujourd'hui. Même là avec le conflit israélo-palestinien, il y a beaucoup d'antisémitisme qui est revenu, beaucoup de choses comme ça en fait. C'est triste de se dire que des gens en sont arrivés là pour ces raisons.
19: Ceux qui ont la plaque en photo du RCBDOU, avec les déportés du RCBDOU, si vous l'avez dans votre téléphone, vous la sortez à ce moment-là et vous essayez de prendre un ou deux noms, enfin, vous voyez apparaître, et essayez de les trouver si c'est possible.
11: La Shoah se raconte aussi à hauteur d'hommes et de femmes. C'est le parti pris d'Auschwitz 1, aujourd'hui musée et mémorial, que s'apprête à visiter les élèves. Et c'est aussi le choix réalisé par Marie Albagnac, l'enseignante d'histoire. Toute l'année, ces lycéens étudient les récits de déportés originaires de Toulouse et de ses environs.
20: En passant par la petite histoire, ça leur permet de mieux comprendre, on pense, la grande histoire et aussi de connaître quand même davantage le patrimoine local et l'histoire locale, parce qu'en fait on se rend compte qu'ils habitent pas très loin de ce camp d'internement sur lequel on a travaillé, mais ils ne savaient pas du tout qu'il existait, qu'il s'était passé de tels événements sur leur territoire qu'ils pratiquent tous les jours, quoi. Des fois ils ont entendu vaguement parler de ces personnes, donc quand même c'est plus facile aussi de s'identifier en se mettant à la place de ces enfants-là, ou leur destin, leur trajet, leur parcours qui nous amène à Auschwitz.
21: Tu cherches à qui, Romain ?
22: Rosenwasser,
21: Salomon.
22: Victime de la rafle du 26 août 42 à Toulouse.
11: Des prénoms, des dates de naissance, plus de 4 millions de victimes connues de la Shoah sont répertoriées dans le livre des noms.
23: Là, madame, je crois que j'ai trouvé. Rosenwasser.
22: On va prendre une photo.
23: Salomon. On a beaucoup en fait, il y en a partout.
22: Et donc il serait mort le 15 août.
23: Le 15 août 1932.
22: Eh bien c'est pas bon, ça ne marche pas.
23: C'est pas ça.
22: Puisqu'il est censé être déporté le 26 août 1942. Ah voilà.
23: Là, Salomon, là c'est avec un O.
1: Ouais.
23: 1929.
11: Un peu plus loin, Loan et Roman se sont quelque peu écartés de la consigne initiale.
12: On cherche une personne qu'on a en commun, qu'on connaît. Et donc on essaye de voir s'il y a peut-être un de ses descendants qui est ici. Moi c'est ma pote et lui c'est sa petite copine. Donc,
2: Et donc là vous essayez de voir...
12: On essaye de voir s'il y a peut-être son nom de famille dans le livre.
3: Donc là je cherche un nom de famille précis et je trouve quand même 10 personnes qui ont ce nom de famille pour un nom très précis. C'est impressionnant. Et elles viennent tous d'endroits différents et ça montre vraiment la diversité de personnes qui ont été touchées par le génocide.

0: deutschen Revolution hat auf dem deutschen Weg wieder die Gasse freigemacht. Und er darf zu dir gut daran, um diese mitternächtige Stunde den Ungeist der Vergangenheit, den Zusammenhang zu vertrauen.
1: Aux images d'archives se superposent désormais plus seulement des noms, mais des visages et de nombreux effets personnels. La Shoah s'incarne à travers des lunettes, des cheveux, des milliers de paires de chaussures.
2: Ouais, là c'est sans voix, on est juste bouche bée. Et de voir cet amas d'objets, de... Même avec les prothèses, etc., c'est, là on se rend compte réellement du massacre que ça a fait et du nombre de personnes qui ont été tuées.
3: T'es choqué de ce que tu as vu ?
2: Ouais, je suis choqué, oui, de l'espace que ça prend et du nombre d'objets, de chaussures qu'il y a.
1: À Auschwitz, ce sont 1 million de personnes qui ont été amenées en train afin d'y être triées, gazées et incinérées. Pour les élèves qui le souhaitent, la visite s'achève par un passage devant un four crématoire.
4: Tout le monde rentre ? Bon, vous y rentrez tous ? Bon.
3: Ça fait peur un peu.
5: J'ai eu peur... Parce que les bâtiments, ils sont en assez bon état. Et en entrant dedans, on s'imagine ce qui s'est passé auparavant. Et on a pu voir la gravité des choses.
3: Cette mission de transmission de la mémoire, pour vous qui êtes prof d'histoire, est-ce qu'elle vous paraît plus facile à faire aujourd'hui qu'il y a quelques années ou au contraire plus difficile ?
4: C'est plus difficile parce que maintenant les derniers témoins disparaissent, en tout cas sont de plus en plus fragiles, donc on a du mal à les faire venir sur les événements. Le problème c'est qu'ils ont accès à tout dans l'instantané et à tout moment et ils ont du mal à faire le tri. Donc avec le projet justement comme une amie en avant, on veut leur faire travailler sur les sources vraiment historiques, voilà, leur montrer comment on fait de l'histoire, comment on recherche. Et ça leur permettra davantage de sélectionner et d'avoir un regard critique, enfin, en tout cas on l'espère. Après c'est sûr que c'est difficile de les sensibiliser à ça.
3: Mais c'est une question qu'on se pose ou pas ? Est-ce que j'ai vraiment bien fait mon boulot ?
4: En tout cas si je ne l'ai pas fait avec mes élèves, j'essaierai de le faire avec mes enfants ce soir en rentrant. Voilà, d'essayer de transmettre ça. Voilà, on essaye de faire une histoire différente et on se dit que forcément, enfin, on espère en tout cas que ça les touchera davantage et donc on arrivera davantage à les sensibiliser. Après, ça ne marchera pas avec tous, peut-être. Mais on se donne les moyens avec ce type de projet.
6: Moi, je passais par
7: Alexandre Doulut, guide accompagnateur du mémorial de la Shoah.
1: Est-ce que vous estimez qu'avec la disparition des derniers rescapés, des derniers survivants, la force du récit de ce qui s'est passé est forcément condamnée à s'amenuiser petit à petit ?
7: Franchement, oui. Pour avoir vu dans les yeux des jeunes leur réaction face à quelqu'un qui a été la victime d'Auschwitz, qui raconte quel a été son quotidien, forcément nous, si on passe derrière historiens avec nos connaissances brutes, ben, ça a une portée 100 fois plus minime. C'est évident, mais bon, c'est normal.
1: Est-ce que ça veut dire que ça vous semble possible qu'un jour on ait complètement oublié cette histoire ou qu'on en perde des morceaux en route ?
7: Ouais. Personne ne peut dire aujourd'hui quel sera l'état de la mémoire, pour le coup, on en revient au débat de tout à l'heure, dans 10 ans, dans 20 ans, ça c'est très versatile la mémoire, hein, on ne peut pas... Puis je vous dis, moi très franchement, sans être pessimiste, rien ne vaccine contre le fascisme ou les régimes totalitaires, ou vous aurez beau multiplier les bouquins, les visites à Auschwitz, ou... Non, mais moi, ça, c'est pas le genre de question qui me torture. Quoi. Je fais l'histoire, je collecte des informations, des données, pour les restituer à d'autres, là en l'occurrence des jeunes. Ce qu'ils en font, ce que ça adviendra, c'est... Faut pas vous poser cette question, sinon c'est un coup à tout arrêter, si vous êtes du genre pessimiste.
1: Pourtant, on est plutôt optimiste quand on les entend.
7: Exactement. Et moi, je suis plutôt optimiste, oui.
1: Donc ça paraît quand même difficile qu'on ait complètement oublié, compte tenu du fait qu'il y a des preuves, des traces.
7: Ben oui, mais le gros problème, c'est pas tellement de montrer les preuves, c'est d'être face à des gens qui sont prêts à les croire.
6: Face aux preuves parfois crues et brutales de la Shoah, aucun élève ne reste insensible. Mais quand il faut faire quelques pas de plus, se confronter à l'exigence de mémoire, les regards de Nina et Juliette diffèrent.
8: Personnellement, je sais que avant cette année, j'aurais vraiment pas pensé à parler de ça en fait. En fait, ça me touchait, mais j'étais pas vraiment sensibilisée au fait de devoir retranscrire.
3: Tu te sens prête, toi, à transmettre cette mémoire ?
8: Moi, je m'en sens pas vraiment capable parce que... En fait, je raconterai à mon entourage proche parce qu'eux, ils me connaîtront personnellement. Et en fait, c'est un peu dans l'intimité qu'on raconte ces choses puisque c'est des traumatismes, en fait.
3: Tu te sens pas d'en parler parce que t'as peur ?
8: Ouais, c'est plus une peur ou même de mal raconter, d'oublier des détails et... d'offenser les petits-enfants, des familles, je sais pas. Je pense que tout le monde serait prêt à parler un peu à son échelle, en fait.
3: Ça t'effraie l'idée qu'on puisse complètement oublier cette histoire ou pas ?
8: Ah bah oui, totalement, parce que c'est quand même des années d'horreur pour les gens qui ont vécu ça, même pour leur famille. Après, c'est effrayant que quelque chose d'aussi grave peut être oublié. Forcément.
9: C'est vrai que ça va être à nous de porter ce... C'est pas un poids, c'est à transmettre la mémoire et c'est important, c'est quelque chose qu'on va devoir faire. Et c'est vrai que c'est à nous d'assumer ce rôle et c'est un devoir qu'on se doit de faire.
3: Tu te sens capable de le faire ?
9: Oui, franchement, il faut pas se priver d'en parler, etc. Ça doit pas être tabou, on doit pas ne pas en parler parce que ça a été très grave. Il faut justement en parler et je trouve que... C'est pas un défi qui doit faire peur, je pense.
3: Dans quelques jours, là, je vais rencontrer Ginette Kolinka, qui est une rescapée d'Auschwitz. Quelle question, toi, tu aimerais lui poser directement ?
5: J'aimerais lui demander quel conseil il nous donne pour transmettre la mémoire quand les personnes comme elle ne seront plus de ce monde.
6: Quelques jours plus tard, au mémorial de la Shoah à Paris.
10: Posez-moi une question, mais une vraie. Parce que là, sinon, je mélange et le départ et le retour...
6: La mémoire fait parfois défaut, mais à presque 100 ans, Ginette Kolinka n'a rien perdu de sa répartie et de la force de son récit.
10: Et la Gestapo connaît les coutumes chez les Juifs, la circoncision. Ils vont emmener papa, mon frère, mon neveu, dans la cuisine, ils les font déculoter, ils sont circoncis, ça veut dire on est Juifs. Immédiatement, ils vont nous jeter dans la première voiture, c'était les tractions avant, c'était le moyen de locomotion de la Gestapo, les tractions avant. Hitler voulait nous humilier et il a su trouver tout ce qu'il y avait pour le faire.
6: Infatigable passeuse de mémoire, c'est encore à la jeune génération qui l'écoute dans l'auditorium qu'elle s'adresse ce soir-là, avant d'entamer un dialogue plus direct entre deux dédicaces.
10: On est quelle date aujourd'hui ?
11: On est le 19 janvier 2025.
10: 2025. 27.
3: 25.
10: Je vais hier. Voilà, madame.
11: Merci
10: et
11: beaucoup,
10: je
11: madame.
10: Prends votre crayon quand même.
11: Merci.
3: J'étais à Auschwitz avec une classe de terminale. Il y avait un élève, il s'appelle Yann, il m'a posé cette question. Il m'a dit, quand il n'y aura plus de rescapés pour raconter l'histoire de la Shoah, quel conseil vous donnez-vous aux jeunes pour transmettre cette mémoire ?
10: Eh bien, je le dis et je le redis, qu'ils parlent au plus grand nombre de personnes possible en leur spécifiant que ce n'est pas une fiction. Il a rencontré des personnes qui l'ont vécu et qui le disent et qui le hurlent. Ce qui a été écrit, ça a été vécu. On en est survivant. Toi, mademoiselle, qu'est-ce que tu en penses ?
12: C'est bien.
10: Je n'ose pas parler à ces enfants de ce qui leur serait arrivé.
13: Je n'ose pas imaginer. Mais honnêtement...
10: Eh bien, il vaut mieux pas que vous l'imaginez.
13: A-N-A. Je suis heureuse de...
10: Mais hélas, c'est arrivé.
13: Je tiens quand même à dire que le livre que vous avez coécrit est très accessible. Et
10: Vous savez, les bandes dessinées, je n'aime pas tellement ça, mais je reconnais que ceux qui n'aiment pas lire, ça leur permet d'être accrochés par des bulles. Et ces bulles, ça les ils interrogent, ça les... et du coup, c'est là qu'ils achètent le livre. Alors merci et bande dessinée. Et toi, t'es une petite fille, j'espère que quand ce sera le moment de parler de ça dans ta classe, tu diras, moi, j'ai vu quelqu'un qui l'a vécu. J'ai vu deux dames, tu peux dire âgées, ça fait rien, et qui l'ont vécu.
1: Est-ce que vous avez confiance dans la jeune génération pour transmettre cette mémoire ?
10: Qu'est-ce que ça veut dire, confiance, pas confiance ? Je ne suis pas obsédée par ce qui va se passer après. Moi, je vis le présent. En ce moment, je vais dans les écoles. Je m'aperçois qu'il y a beaucoup d'enfants qui m'écoutent, et des plus jeunes, des moins jeunes, ils écoutent. Ils font attention à ce qu'on raconte. Qu'est-ce qui se repassera après ? Quelle importance ? Quelle importance ? On vit le présent. Ils ont écouté. Cette petite a écouté. Peut-être que demain, elle va le raconter à sa maîtresse. Ou voilà. Et ben moi, ça me suffit.
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3: J'ai une amie, sa maman, elle était médecin dans un service des urgences. Elle avait un poste assez haut et elle a fait ça toute sa vie. Et là, elle doit avoir la cinquantaine. Et elle a décidé de tout plaquer et de tenter plein de métiers qui la faisaient un peu rêver quand elle était jeune. Et du coup, elle a commencé par se mettre à mi-temps et maintenant, elle a complètement arrêté. Et là, elle veut tester plein de métiers différents.
4: Il y a beaucoup plus de gens que vous l'imaginez qui changent à 50 ans. Moi, j'ai 72 ans, j'ai été formateur pendant 20-30 ans. Avant, j'étais graphiste. Et depuis 4 ans, ce que je n'aurais même pas imaginé il y a 5 ans, depuis 4 ans, j'ai arrêté de faire la formation parce que ça me saoulait. Et je suis devenu prof dans les écoles de commerce. Donc, sur les matières que je connaissais, management, communication. Donc, les changements, alors c'est pas un changement profond de métier, je continue à faire de la formation d'une autre manière, mais c'est un autre univers, il a fallu que j'envoie des candidatures spontanées, que je rencontre des directeurs d'école, bon. Et voilà, donc les changements, c'est à tout moment que ça peut venir.
0: Je m'appelle Emmanuel de Secati, je fais partie de l'association depuis 4 ou 5 ans maintenant, donc les raconteurs d'itinéraires professionnels. C'est une association qui s'est créée il y a une dizaine d'années, une bande de copains, je dirais, de gens qui avaient l'envie d'avoir une action citoyenne, de s'engager dans quelque chose qui soit utile aux citoyens. C'était simplement pouvoir... dans un premier temps, s'orienter, c'était les idées qu'on avait partagées, on avait abouti à une idée commune qui était trouver un moyen d'aider des jeunes à appréhender le monde professionnel, le choix d'un métier, le choix d'une carrière, avec le moins d'angoisse possible, le moins d'anxiété possible.
5: Bonsoir à toutes et à tous.
6: Merci d'être présent.
5: Pour faire un petit ordre du jour, ça va être tout simple. Il va y avoir une bonne heure avec les raconteurs d'itinéraires professionnels.
7: On est venu à 4 raconteurs vous rencontrer. Gilles, Nadia, Emmanuel et moi, Jean-Pierre. 4 d'une association qui s'appelle les raconteurs d'itinéraires professionnels. Alors, je vous mets à l'aise, on ne raconte pas nos itinéraires parce qu'ils sont spécialement intéressants. Je dirais presque, ils sont, non pas qu'ils ne soient pas intéressants, mais ils sont pas, ça n'a rien de, on n'a pas fait les championnats du monde de récits professionnels. Simplement, on est parti sur l'idée que ça pouvait être intéressant pour des jeunes entrant dans la vie professionnelle, mais au-delà de ça, pour des gens qui sont en phase de réflexion sur eux-mêmes, de changement professionnel, ça pouvait être intéressant d'entendre des choses vécues dans ce domaine. Comment ça s'est passé en vrai? Pas dans les manuels, pas dans les sites internet. En vrai, pour chacun de nous, comment ça s'est passé?
4: On va vous présenter 7 petites capsules de membres de notre association, quelques vidéos de témoignages de moments dans la vie où il s'est passé un truc qui a fait que quelque chose a changé et comment on a vécu ça.
0: Les interventions qu'on effectue sont de 4 sortes. La première, c'est ce qu'on appelle le récit. Donc on est toujours au moins 3 raconteurs. On est devant un public et on raconte, en une vingtaine de minutes, notre parcours professionnel. Le deuxième, c'est ce qu'on va faire aujourd'hui. On a réalisé entre nous des petits témoignages, des petites capsules vidéo de 3-4 minutes où on raconte un moment dans notre vie professionnelle. Troisième type d'intervention, on appelle ça l'homme livre. L'idée, c'est de... Vous savez, quand on va dans une librairie et qu'on cherche un bouquin, on regarde la 4e de couverture, et c'est cette 4e de couverture qui nous donne envie ou pas d'aller plus loin. Donc on a, par rapport à notre histoire professionnelle, notre itinéraire, on a rédigé chacun d'entre nous un petit texte d'une dizaine ou vingtaine de lignes, un peu teasing, hein, qui donne envie d'en savoir plus. Donc on fait lire ces textes, et c'est eux qui nous interrogent. Donc c'est le système inverse de raconter son récit. C'est eux qui nous disent, bah tiens, vous dites à tel moment, un événement inattendu lui a fait qu'il est parti à Paris pour ses études. C'était quoi ce moment inattendu? Donc l'interaction est renversée. Et puis, le quatrième type d'intervention s'appelle point d'appui. Alors là, on le réserve à des publics plutôt adultes, qui sont déjà dans une logique d'accompagnement. L'idée, c'est de travailler, de raconter comment nous, à certains moments, sur quoi on s'est appuyé pour nourrir notre réflexion ou aborder un changement d'une manière différente.
4: Bon, écoutez, Isabelle.
8: J'ai démarré ma vie professionnelle dans le monde associatif à Strasbourg, où j'ai d'abord commencé par un engagement jeune volontaire dans une association dont la mission était de répondre à toutes les questions des jeunes. J'ai fait cela pendant quelques années. À côté, j'avais des missions à la Chambre de commerce et dans un cabinet juridique. J'ai travaillé en tant que documentaliste, je me suis bien plu dans ces missions, puis à un moment donné, j'ai eu envie de plus de challenge. Et en lisant la presse, j'ai vu qu'une nouvelle municipalité arrivait à Mulhouse et souhaitait inventer un nouveau service pour les jeunes. Du coup, j'ai pris ma plus belle plume, j'ai écrit au maire et j'ai proposé mes services en disant que la jeunesse, c'est un sujet qui m'intéresse et que j'étais prêt à inventer avec eux un nouveau service pour les jeunes à Mulhouse. Pas de nouvelles. Et au bout de 3 mois, une délégation de la ville de Mulhouse arrive dans mes bureaux à Strasbourg et me dit « ça nous intéresse, on va co-construire ensemble un nouveau projet pour les jeunes mulhousiens ». Génial! Puis ils voulaient que ça démarre tout de suite, évidemment. Du coup, je suis partie avec mon bâton de pèlerin et avec cette belle délégation rechercher des locaux, faire les travaux. Je me suis transformée en chef de chantier, interviewer les jeunes, aller à la rencontre de toutes les structures qui existaient déjà sur le territoire mulhousien et se dire mais qu'est-ce qui manque aujourd'hui pour que les jeunes de Mulhouse puissent devenir autonomes, rencontrer les acteurs qui les intéressent et construire leur parcours professionnel. Et c'est ainsi qu'on a créé une nouvelle association qui réunissait à la fois un bureau d'information jeunesse, une mission locale, un espace multimédia et un espace santé jeune. Fort de toutes ces rencontres, de tous ces partenaires, on a pu construire un projet qui existe toujours aujourd'hui, qui a bien grandi et qui répond encore à toutes les questions des jeunes. Cette opportunité de réponse à une candidature, une nouvelle municipalité qui est arrivée sur un territoire, de rencontrer les acteurs, les élus, de travailler avec eux et de co-construire avec les jeunes un projet, ça a été formidable. J'ai lancé cette lettre de candidature comme une bouteille à la mer, je proposais mes services, j'étais toute jeune à ce moment-là, mais pendant ce temps-là, je continuais à travailler dans l'association dans laquelle j'étais. Donc, effectivement, le temps était long, mais je me suis dit, ma lettre est arrivée à un moment inopportun, ils ont déjà trouvé quelqu'un d'autre, ils sont déjà sur d'autres projets. Et puis un jour, ils débarquent dans mon bureau, et là, c'était mon plus beau cadeau de Noël, c'est-à-dire que, effectivement, eux, ils ont pris mon courrier, et puis ils ont continué à réfléchir avec leur réalité territoriale. Et quand ils sont venus, ils étaient prêts à construire. Et ça a été à la fois une reconnaissance de ma proposition et puis un travail partenarial de grande qualité.
2: Nous venons d'écouter l'extrait d'une vidéo projetée aujourd'hui. Effectivement, et vous l'aurez compris, aujourd'hui, il s'agit de 7 vidéos qui sont proposées aux étudiants présents dans l'assistance.
4: Moi, je dirais que la bouteille à la mer, c'est souvent quelque chose qui peut nous apporter finalement. Moi, par exemple, je suis étudiant en master et j'ai déjà réalisé des stages avant. Et il y avait un poste qui me plaisait énormément, sauf qu'il recherchait uniquement des CDI. Je m'étais dit pourquoi pas envoyer ma candidature. Au final, j'ai eu un entretien, le directeur a aimé ma candidature et j'ai eu le poste. Je ne dis pas ça forcément pour me raconter au poste, je dis juste que certaines fois, même quand on pense ne pas avoir de chance, mais qu'on veut avoir quelque chose derrière, c'est juste d'envoyer une lettre, de laisser postuler. Et pourquoi pas derrière avoir le poste. Donc c'est une histoire qui m'a assez marqué et je me suis reconnu dans ce témoignage.
0: Et ça me fait penser à quelque chose. Est-ce que vous connaissez l'aquabonisme ? Est-ce que c'est un mot qui vous parle ?
9: C'est un aquaboniste, un faiseur de plaisanteries tristes, qui dit toujours à quoi bon, à quoi bon.
0: L'aquabonisme, c'est une espèce de petit virus malin qu'on se chope tous à un moment ou à un autre, et qui fait qu'on a tendance à se dire à quoi bon ? À quoi bon candidater ? À quoi bon pousser cette porte ? Je dois être le 200e, donc ils ont déjà reçu. Donc à quoi bon ? Alors que
4: Toi, ce que tu nous racontes, ou ce que Isabelle nous raconte, c'est l'inverse. C'est bon, après tout, qu'est-ce que j'ai à perdre? Et ça, c'est, on rencontre souvent ce genre de... Est-ce que c'est de la peur? Est-ce que c'est de la crainte, de l'anxiété, de manque de confiance? Mais en tout cas, voilà, ça, c'est un sujet sur lequel on vous invite à un virus qu'on vous invite à combattre. Parce que finalement, on verra dans de petits témoignages, rien n'est jamais écrit d'avance. Alors, c'est certain, statistiquement, il y a certains postes qui suscitent beaucoup de candidatures, mais qu'est-ce que ça coûte de tenter sa chance?
9: Un aquaponiste qui se fout de tout et persiste à dire je veux bien, mais au fond, à quoi bon?
0: On s'est dit qu'on n'était pas habilité ni légitime pour parler d'orientation, puisqu'il y a beaucoup d'organismes dont c'est la spécialité, et nous-mêmes, on ne connaît pas les filières, on n'est pas suffisamment compétent là-dessus. Et on s'est vite rendu compte, que, par nos échanges, qu'une des questions qu'on s'est posée, nous, quand on avait 14, 15, 16, 18 ans, c'était « qu'est-ce que je vais faire plus tard ?» avec tout ce que ça peut comporter d'incertitudes, de questionnements, de « je sais pas, j'ai pas d'idée », etc. Et on a cherché à s'engager sur ce terrain-là. Donc notre idée aujourd'hui, notre façon de faire, c'est de venir parler de nos itinéraires professionnels, des choix qu'on a faits, des aléas qu'on a rencontrés, des retournements de situation, des changements de métier, parce qu'on s'est rendu compte les uns les autres qu'on avait tous eu des accidents dans notre vie professionnelle, que ce soit des licenciements, des maladies, des rencontres aussi, des opportunités, qui finalement... on avait tous plus ou moins fait plusieurs métiers dans notre vie, ou parfois le même métier, mais dans des endroits différents, des circonstances différentes. Donc l'idée, c'est ça, c'est que ce témoignage montre à ces jeunes qu'on ne fige pas sa carrière ou son choix à 18 ans. Quoi. Voilà.
10: On n'a rien à vendre, on ne veut surtout pas dire « voilà ce qu'on a fait, faites la même chose », parce que c'est plus possible, mais c'est quand même la vraie vie professionnelle et ça intéresse tous ceux qui vont bosser.
11: Oui. Moi, c'est plus une question de vocabulaire, mais quand vous dites vie professionnelle, est-ce que vous englobez aussi tout ce qui est du coup association, stage, etc., ou c'est vraiment un métier
10: Je parlais des raconteurs, on mélange presque tout le temps la vie professionnelle et la vie personnelle, parce qu'on sait très bien qu'il y a des interférences. Moi, j'ai eu 4 enfants, et ça m'a influencé mes choix. Il y a des moments où je n'ai pas démissionné parce que je ne pouvais pas, enfin, je n'osais pas. Donc il y a toujours des liens, donc pour nous c'est un ensemble, c'est pas la vie professionnelle d'un côté, la vie associative, la vie familiale, il y a toujours des liens qui impactent.
4: Le message qui pour nous est important, c'est que c'est pas parce que je rentre dans la vie active avec ce métier-là que je le ferai toute ma vie, que je le ferai de la même manière toute ma vie, je ferai peut-être un autre métier, etc. Donc il y a un moment donné, il faut se jeter à l'eau. Mais ça ne veut pas dire que la piscine sera toujours de la même taille, l'eau sera toujours de la même température. Non, c'est ça qu'on veut vous faire comme message principal.
10: Même quand on travaille, on fait des choix qui nous amènent ailleurs. Quoi. Enfin, des choix voulus ou pas voulus, d'ailleurs. Oui. Mais on évolue, en tout cas.
12: Bonjour Emmanuel. J'ai le plaisir de t'entendre sur un moment où vous devez démarrer ta vie professionnelle, avec une proposition qui t'a posé quand même quelques problèmes.
13: Oui, oui, qui m'a vraiment fait converger beaucoup, réfléchir beaucoup pendant plusieurs semaines, voire plusieurs mois. J'avais 20 ans à l'époque et les 4 années précédentes, j'avais 16 ans, je travaillais tous les étés dans le magasin de mon oncle, qui avait un magasin d'électroménager, et je passais le mois d'août à livrer du matériel, des machines, des congélateurs, des téléviseurs, amener des machines réparées, ramener au magasin des machines en panne. Bref, c'était vraiment, moi, un travail de livreur, SAV. Et j'adorais ça. J'allais dans des petites fermes, j'allais dans des villages, dans des villes. Voilà. Et j'adorais ce contact avec les gens et cette liberté, cette indépendance, finalement.
12: Parce que t'étais payé ou c'était...
13: Ah ouais, j'étais payé au SMIC, mais j'étais payé quand même. Et la dernière année, mon oncle me dit, écoute... Si tu veux, bon, lui avait des filles dont les maris ou les fiancés étaient dans d'autres études, donc il m'a dit, si tu veux, tu reprends le magasin, tu prends la suite. Moi j'avais 20 ans, il en avait 55 à l'époque. Et, comment dire, c'était quelque chose qui m'a tenté beaucoup, parce que j'adorais ça, mais j'adorais ça pour le mois d'août. Mais du mois de septembre au mois de juillet, J'étais sur d'autres registres. Mes rêves, c'était la musique, l'écriture, le dessin, l'illustration. Donc, je me voyais mal m'engager dans quelque chose qui me paraissait un peu fermé, déterminé. Et puis, première chose, j'avais envie de choisir ma vie, et pas qu'on me la propose. Et deux, j'avais pas envie de m'enfermer dans une petite ville de 10 000 habitants. Donc, j'adorais mon oncle, c'est quelqu'un que je respectais beaucoup et que j'admirais beaucoup. Donc, j'ai fini par refuser. Et je le regrette pas, parce que je me suis rendu compte, bien des années plus tard, que c'était vraiment pas quelque chose qui était fait pour moi.

0: diriez que vous êtes là aujourd'hui pour nous parler de tout ça et que vous êtes raconteur parce que vous êtes satisfait et fier de votre parcours et que du coup vous avez envie de transmettre l'importance de faire des bonnes décisions ou justement parce que vous avez des regrets par rapport à votre parcours et que vous êtes là pour me dire de ne pas faire les mêmes erreurs?
1: Pour moi, je vais répondre pour moi, c'est pas parce que j'ai pas de regrets, parce que j'ai bien aimé tout ce que j'ai fait, même si j'ai pris des belles gamelles, même si j'ai fait une faillite, même si j'ai fait des, enfin bon, plein de parcours cabossés. Mais donc non, il n'y a aucun regret, c'est plutôt l'envie de faire partager un itinéraire.
2: On pourrait effectivement dire, ben moi j'ai fait cette erreur, ne la refaites pas, mais ce qui pour moi à un moment était une erreur, n'est peut-être pas une erreur pour quelqu'un d'autre à un autre moment. Moi, je considère que d'avoir dit dire non à mon oncle, d'avoir refusé de reprendre sa suite, je pense que j'ai fait bon choix. Et j'en ai eu la confirmation après, parce que à l'époque, c'était un moment où il n'y avait ni la FNAC, ni Darty, ni les grands réseaux de distribution, donc c'était un magasin indépendant. Mon oncle était un personnage important, tout le monde le connaissait. Donc je me suis dit, prendre la suite, être le neveu de monsieur machin, me retrouver, là je l'ai raisonné a posteriori, avoir dû m'accommoder du fait qu'il fallait descendre de l'enseigne monsieur Marijon et devenir Connexion ou Darty ou la FNAC, enfin, rentrer dans le monde de la grande distrib, parce qu'il n'y a plus d'indépendants aujourd'hui, bien longtemps dans ce domaine d'activité. Voilà, c'était pas fait pour moi. Donc je me serais probablement cassé la gueule si j'avais repris le magasin. En plus, je me suis rendu compte, déjà sur le moment, mais encore plus après, que son job, c'était un job de management. Il avait 25 personnes dans sa boutique, il manageait 25 personnes. Certes, il avait le sens du commerce, il avait la bosse du commerce, mais voilà. Et là, ça aussi, moi, manager 25 personnes dans un magasin, c'est pas mon truc. Donc, c'est pas une erreur. Mais peut-être que ça aurait été une autre personne, ça aurait pu se traduire par une erreur. Voilà, c'est ça. Donc, il ne faut pas vous mettre en tête, il y a des choses à faire et des choses à ne pas faire. C'est écoutons nos envies, écoutons, saisissons les opportunités, certes, parlons-en à droite à gauche, ne restons pas tout seuls, parce que là aussi, dans des moments où on se pose des questions, on a un peu toujours l'impression d'être seul seul au monde, quoi. On n'a pas le réflexe d'aller en parler. Et encore moins souvent parce que ben, on se pose des questions, on n'est pas sûr de soi, on dit oui, tout va bien, puis ouais, je t'en fous, tout va bien. Bon. Donc, voilà, donc pas de regrets. Et pourtant, Dieu sait si, comme Gilles, j'ai connu des moments où j'angoissais chaque fois que je mettais ma carte bleue de voir le petit message paiement refusé. ça m'est arrivé plus d'une fois. Voilà, mais bon, je suis encore vivant. Et je pense pas qu'il puisse y avoir le bon ou le mauvais choix. C'est vous, à un moment donné, si vous prenez la précaution de vous ouvrir votre questionnement à, peu importe, à un ami, des parents, de la famille, à aller voir un professionnel, même quelqu'un qui ne vous connaît pas, voilà, ben, ça vous aidera à vous dire, mais c'est votre bon ou mauvais choix pour vous, mais pas pour votre voisin.
1: En fait, il faut suivre ses envies. Enfin, c'est facile à dire, c'est pas facile à faire et c'est pas toujours clair ses envies. Mais en tout cas, il y a des fois, on prend une décision négative en disant « je le sens pas ». Cette expression « je le sens pas », elle a beaucoup de sens. Ça veut dire qu'elle résonne pas quelque part en soi. Et ça, il faut arriver à sentir ce qui résonne et ce qui résonne pas. Et il faut suivre quand on sent que ça résonne pas, il faut pas. Et quand on sent que ça résonne, il faut y aller. Mais je suis d'accord que c'est très facile à dire et c'est beaucoup plus compliqué.
2: Mmh. Vous savez, en tout cas, qu'on dise non ou qu'on dise oui, bien souvent, sur des décisions comme ça, qui sont quand même pas neutres, on n'endort pas pendant quelques jours après. Hein. Si on a dit non, c'est ce que j'aurais pas dû dire oui, parce que j'ai pas fait une connerie, et que si on a dit oui, on a accepté un job, on s'est engagé, on a dit, moi, est-ce que je suis pas en train de faire une connerie, quoi. Donc voilà, c'est, comme dit Gilles, le pif, c'est quand même quelque chose qui compte, quoi.
3: Pour moi, le significatif, celui qui m'habite encore le plus, c'est ma reconversion professionnelle, lorsque j'avais 50 ans passés, d'ailleurs. Je situe un petit peu les choses, donc c'est après une carrière de presque, 25 ans, en tant que pharmacienne biologiste, donc en laboratoire de bactériologie, virologie, j'ai vraiment éprouvé le besoin, l'envie de sortir de ce, on va dire, de ce microcosme, enfin, d'un milieu très spécialisé, d'un milieu un peu enfin, confiné en tout cas, voilà, un peu en retrait on va dire, pour aller vers quelque chose de plus relationnel, de plus proche de l'humain, quoi. Alors, je dirais qu'un facteur, un des facteurs, mais un gros facteur déclenchant de ça, de cette réorientation, c'était la maladie, finalement. Donc, j'étais atteinte d'un cancer du sein, j'avais 45 ans. Bon, au niveau santé, j'ai été bien soignée, ça s'est bien passé. J'ai eu un peu de convalescence, mais c'est vraiment au retour dans le monde du travail que... Alors, d'une part, j'ai vraiment pris conscience que je ne m'épanouissais plus, et en même temps que cette prise de conscience, je ressentais une grande énergie, c'était une pulsion de vie après la maladie quand même un peu importante, et donc vraiment une énergie, j'avais l'impression de pouvoir déplacer des montagnes à ce moment-là. Et bon, donc j'ai continué à travailler là où j'étais, mais bon, j'ai fait ce qu'il fallait, enfin, bilan de compétences, en tout cas je suis rentrée dans une période de réflexion là, pour chercher, mais alors, si je ne fais pas ça, qu'est-ce que je vais faire? Et donc là, il m'est apparu que j'avais envie de travailler dans le domaine de la santé. Enfin, j'étais déjà dans le domaine de la santé, mais sur un pan tout à fait différent. Et une fois que les choses ont été enclenchées, j'ai fait un choix, j'ai choisi la naturopathie. En parallèle, j'étais déjà dans une formation un peu longue à l'enseignement du yoga, qui peu à peu dans ma tête s'est bien allié avec la technique de santé, et petit à petit mon projet a germé et puis a fini par se construire suffisamment pour que je puisse quitter Biomérieux et m'installer voilà, en tant que naturopathe et professeur de yoga.
0: On voit bien que tout ce qui se passe dans nos vies, bah, ça reflète aussi ce qui va se passer dans la vie professionnelle. Enfin, c'est ce que vous disiez, que vous ne mettiez pas de différence. Parce que là, on voit bien qu'après une maladie ou un accident, bah, ils ont été obligés de réfléchir, de prendre du temps. Et du coup, ça a guidé un peu leur vie. Et je pense que, enfin, je sais qu'en discutant avec des amis, tout ça, on sait pertinemment que suite à des choses qui nous sont arrivées, on veut faire. Ça nous guide après pour nos métiers ou nos vies professionnelles plus tard.
1: Tout à fait. Alors là, effectivement, c'est des accidents. Donc, c'est un peu brutal et pas choisi. C'est le cas un peu extrême, mais qui arrive. Ça peut être un accident. Moi, par exemple, j'étais dans une entreprise, on a fait faillite. Et je suis parti avec 10 collaborateurs pour remonter une autre société. Mais, donc, il y a des accidents. Et puis, il y a aussi, moi, ce que je voulais dire tout à l'heure, simplement des... Il y a des moments où on a des choix, où on pousse, on le voyait sur celle qui est devenue prof de yoga, elle avait quand même commencé déjà, alors c'est pas la vie professionnelle, elle faisait du yoga pour son plaisir et elle en a fait son métier, donc en même temps qu'on a une vie professionnelle, on a des à côté qui vont influencer des choix professionnels et qui peuvent même en devenir un métier. J'ai rebondi parfois sur des expériences personnelles qui n'étaient pas du tout professionnelles, des expériences privées. Moi, quand j'avais 20 ans, j'animais des camps d'enfants de 12 ans, 14 ans, etc. Et j'ai découvert une de mes capacités, c'était de savoir faire du budget prévisionnel. Quand les parents me disaient combien ça va coûter, moi j'arrivais à faire un budget. Et qui marchait à peu près. Puis après, moi j'aimais beaucoup faire du ski, j'emmenais plein de copains jouer un chalet. Et à chaque fois, je disais, ça va vous coûter tant à l'avance, et ça marchait. Et j'ai fait d'autres métiers après, mais j'ai compris que finalement, j'aimais bien la gestion. Et par des expériences qui n'étaient pas professionnelles, ni de formation. Et mon métier après, c'était les systèmes d'information et de gestion d'industrie.
4: On devient raconteur par, on va dire, par cooptation, j'allais dire, et par envie. C'est-à-dire que jusqu'à présent, moi j'ai rencontré les raconteurs il y a 4 ou 5 ans. On est devenus amis dans d'autres circonstances. Et puis, ils m'ont parlé de cette association. Ils ont vu que j'avais moi-même un parcours professionnel avec des aléas, des bifurcations, etc. Mais comme beaucoup de gens, hein. Ils m'ont dit, est-ce que ça t'intéresse? Moi, ça m'a intéressé. Alors on est ensuite pris en charge, entre guillemets, par un des raconteurs qui va nous aider à rédiger notre récit de manière à ce qu'il tienne dans un format de 20 minutes, de élaguer certains points, et surtout d'orienter notre façon de raconter autour, non pas de raconter un métier, on n'est pas là pour... Il y a d'autres gens qui font ça très bien, c'est raconter un parcours, donc s'intéresser au moment charnière. On dit souvent, c'est pas l'os qui nous intéresse, c'est la rotule, c'est l'articulation. Et c'est sur ces articulations-là qu'on travaille, tant du côté des vidéos qu'on fait que des récits qu'on peut être amené à faire. Donc on devient raconteur, je dirais, par envie, voilà.
5: Je suis Amandine Gagnat, je suis coordinatrice du programme de la Résidence pour la Réussite et je suis aussi responsable d'animation pour le CROUS de Lyon. Les RIP, ils sont déjà venus l'année dernière, c'était la première fois qu'ils sont venus. C'était pas une association qui allait parler de filières, de métiers, etc. C'était aller donner des expériences qui rassurent, dans le sens qu'on a le droit de se tromper et tant mieux en fait si on se trompe, parce que c'est souvent là où notre trajectoire elle est déviée et on va tomber sur des choses au final qui vont nous intéresser ou auxquelles on n'avait pas du tout pensé. C'est un peu ces choses, donner de la chance à l'aléatoire, au hasard, et aussi surtout, bah, comme ils disent, aller au devant, aller chercher aussi quoi. Donc, et ça peut toucher toutes les filières, tous les métiers et tous les tranches d'âge qui sont là, ce qui sont entre 18 et 25 ans. Donc c'est en ça que c'était intéressant.
4: C'est totalement gratuit. On est entièrement bénévole. On intervient dans la région lyonnaise. On n'intervient pas ailleurs pour des raisons aussi de frais de déplacement et autres, parce qu'on ne souhaite pas prendre en charge ça nous-mêmes et le faire prendre en charge. Donc nos interventions sont complètement bénévoles.
6: On m'avait dit quand je faisais des études, on n'a pas fait beaucoup d'ailleurs, mais on m'avait dit que tu feras trois métiers dans ta vie et cherche pas le troisième, il n'existe pas. Et maintenant je dis, parce que ça va, tout va plus vite, vous ferez cinq métiers, mais les deux derniers, ils n'existent pas encore.
7: Vous avez compris qu'il ne fallait absolument pas faire comme nous. De toute façon, c'est impossible. Mais que vous pouvez quand même vous inspirer de la diversité des parcours dont on vous a parlé. Mm-hmm. Jeunes gens, bonne soirée.
5: Oui, bonne soirée à tous. Ouais.
8: C'était super intéressant. Les témoignages étaient vraiment différents les uns des autres. C'était assez marquant de voir que chaque personne avait un parcours qui pouvait lui sembler être unique. Et même à la toute fin, on nous avait rappelé que même si on travaillait 40 ans, 30 ans dans la même entreprise, on pouvait faire des choses différentes et qu'au final, il n'y a pas forcément d'erreur, c'est juste chacun a son parcours et ses choix à faire. Donc ouais, super intéressant et super cool à voir.
9: Un grand merci aux raconteurs d'itinéraires professionnels, à l'équipe du CROUS et aux étudiants pour l'accueil.
10: Alors on a écouté plusieurs récits de vie et surtout sur la vie professionnelle de personnes qui ont des itinéraires CROUS différents. Personnellement, ça m'a beaucoup plu. Je trouve que ça rend l'avenir moins angoissant et moins pressurisant.
9: Plus d'infos sur le site lesrip.fr.
10: Avec des amis de la fac, on discute beaucoup des métiers et personne ne sait vraiment ce qu'on veut faire. Et du coup, je me suis dit que ça permettrait peut-être de voir que bah, finalement, se tromper, ça arrive. Et même mes parents, ils m'ont dit souvent que c'est pas grave de se tromper, etc. Mais au fond, la peur, elle reste quand même. Donc voir que c'est un peu pareil pour tout le monde, c'est rassurant.
9: Merci pour leur participation musicale involontaire à Jane Birkin et Mathilde Kaori. Musique additionnelle, John Bartman.
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5: C'est fini.

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0: Le temps passe, le temps passe. On est ravis de vous voir un peu.
1: Il sera exactement 19h. 15 minutes.

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J'ai fait un rêve. J'ai rêvé que j'étais barman à l'Assemblée. Et donc je servais des politiciens que je connaissais pas. Jusqu'au moment où il y a Gérard Larcher qui est arrivé, donc le président du Sénat. Et donc je lui ai servi une bière. Et il a commencé à boire comme un gros dégueulasse, à faire des bruits de bouche et tout, à en renverser de partout. Et en fait, quasiment tout le reste du rêve, c'était moi qui resservais Gérard Larcher, qui se comportait comme un gros dégueulasse, et moi qui devais nettoyer le bar avec un chiffon. Et ça, je sais pas combien de temps ça a duré, mais pour moi, c'était un rêve qui était assez long quand même.

Alors, et je vais être très précis ce matin. Alors, je crois que au-delà de Vladimir qui a utilisé le, comment dire, en jargon bruxellois, alors, il faut que peut-être que... il faut que... De façon à ce que... Alors, il y aurait des gens aujourd'hui qui diraient, pourquoi précisément? Eh bien, oui, évidemment.

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0: je suis très content d'avoir écouté cette belle musique. Ça chauffe, ça fait bang, bang, bang, bang. Il y a de la rythmique, il y a tout. Et personne n'a tapé dans les mains. Vous êtes un peu endormi ce soir, faudrait y aller là.
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Dames en heren, welkom in de trein. Deze trein stopt in Brugge, Gent, Brussel, Leuk. Open, mesdames en messieurs, bienvenue dans ce train. Ce train fera arrêt à Bruges, Gand, Bruxelles, Liège. Open.

0: embrasser qui vous voulez.
1: Bonjour. Je ne sais pas si vous vous souvenez de moi.
2: Oui, Sophie.
1: Oui, voilà, tout à fait, super.
3: Ce serait bien, ouais, merci. Tu te présentes et que tu expliques comment t'en es arrivé.
4: Ah, oui. Comment tu vas?
1: Bien, toi.
4: On est là.
1: Ah, mais t'étais avec ta jupe pour le chat, en
4: fait. Ben oui, hein. Ma jambe. Parce que je te dis pas ce que je peux faire.
1: Elle fait, oui, madame Nico.

0: dans le train à destination de Eupen. Les prochaines destinations seront Liège et Eupen. À Liège, nous allons rencontrer Manu Carolo. D'origine, il a étudié à Liège et à Paris. Il a déménagé à Gand tout en travaillant à Vergy. Un nomade de notre époque.
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7: Alors maintenant, on va écouter un morceau que je vais vous présenter qui s'appelle « Cacerolazo » de Anna Tirou. Ah, en fait, non, on va en passer un autre.
8: Alors... La blague, fais-nous ta blague.
7: Alors j'ai une blague.
8: Une super blague pour détendre l'atmosphère.
7: Ouais, c'est ça.
9: Mais...
10: C'est pas le moment.
7: Ouais, c'est pas le meilleur moment, on est d'accord. Ben moi je vais juste en profiter pour faire un petit point actu parce que je m'étais dit que c'était peut-être bien d'en parler. C'est juste que, ben, en attendant, parce que c'est important, c'est juste que je voulais vous dire que aujourd'hui il y a eu un sommet à l'Élysée pour discuter de la situation de la Kanaky, mais qui est encore appelée Nouvelle-Calédonie. Et oui, ben, donc ça a été discuté aujourd'hui, donc je sais pas si. Où on en est dans l'actu, parce que je vais peut-être pas vous refaire tout l'historique de la situation en Kanaky. Mais ce qui s'est passé, la raison pour laquelle il y a eu ce sommet aujourd'hui, c'était pour reprendre les accords Bougival, qui sont donc les accords qui ont été trouvés le 12 juillet de l'année passée, 2025, et que le FLNKS, donc le parti indépendantiste de Kanaky, a refusé. Et là, en fait, ce qui s'est passé, c'est que... Donc, il y a eu une invitation du cabinet de Macron envers les différents partis qui sont en Kanaky, mais aussi en Nouvelle-Calédonie, du coup. Donc, une invitation pour autant les loyalistes que les indépendantistes. Toutefois, le FLNKS a reçu une invitation un peu tardive. Donc, je vous explique un peu la situation. Donc, ils ont reçu une invitation un peu tardive, c'est-à-dire qu'ils l'ont reçu jeudi passé pour aujourd'hui, donc on est le 17, mais pour le 16. Et ce qui s'est passé, c'est que donc déjà tous les autres partis ont été invités par Macron. Le

0: Félène Kaes a été invitée par son président de cabinet, enfin par son chef de cabinet, mais pas par Macron. Et donc, ils ont été invités pour parler des accords donc, du 12 juillet 2025. Donc, ils ont fait exprès de ne pas utiliser le terme Bougival, accord de Bougival, puisque le FLNKS l'avait refusé. Donc, ils ont juste changé, enfin, ils n'ont pas dit son nom, ils ont juste dit sa date. Et c'est pourquoi il y a eu la décision de ne pas y aller de la part du FLNKS, parce que, en fait, si aujourd'hui vous lisez les articles qui sont apparus dans la presse, on va directement parler de la non-présence du FLNKS, qui aurait été pourtant quand même bienvenue pour parler de l'avenir de leur pays, quand même, nanana. Enfin, Macron insiste quand même sur l'absence du FLNKS. Et donc voilà, je vais vous expliquer juste les raisons, enfin, je ne sais pas si vous avez aussi lu peut-être les articles, des raisons qui ont poussé le FLNKS à prendre cette décision. Mais la première, bah, c'est comme je vous le disais, c'est le fait qu'on revient sur les accords de Bougival, alors que clairement, le FNKS s'était prononcé contre. Et que, bah, en fait, ça ne sert à rien de prendre une délégation, de faire venir une délégation depuis la Kanaky. Ça coûte extrêmement cher, surtout qu'il faut venir à plusieurs, pour revenir dire bah, non, on n'est pas d'accord. Donc voilà, ça, c'était un peu une question de logique et de continuité et de cohérence. Et ensuite, bah, en fait, oui, il y a le prix de la viande. Enfin, déjà, par exemple, Christian Théin, qui est donc le président du FLNKS, il est revenu il y a un tout petit peu plus d'un mois, je pense, au pays, après avoir été incarcéré, après avoir ne pas avoir eu la possibilité de retourner au pays pendant plusieurs mois parce que sa situation judiciaire et juridique n'était pas encore très claire. Donc, il vient de retourner au pays et là, on lui demandait de revenir en métropole, à l'Élysée, pour discuter donc, de cet accord Bougival. Donc, bref, voilà, tout ça pour dire que... que donc ils ont refusé de venir et que maintenant c'est un peu servi, enfin c'est fortement souligné lors des discussions. Voilà, donc c'était le petit point d'actu puisque c'était hier le 16 janvier qu'il y a eu ce sommet pour discuter la situation du pays. Maintenant, on va écouter Ma vie de colonisé, le morceau d'un rappeur kanak, Ibalkan. Voilà, allons-y.
1: Bien.

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1: 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Et on enchaîne tout de suite avec un enregistrement sur, sur l'histoire de Julia Tchounil, une militante mapuche qui a disparu au Chili. Cette chronique, elle va revenir donc sur cette histoire qui a été rendue plus terrible par le traitement qui en a été fait par les médias et la justice chilienne sur fond de racisme et répression des luttes mapuche.
2: Donde está Julia Tchounil? Une chronique qui revient sur l'histoire de Julia Tchounil, militante mapuche disparue le 8 novembre 2024. À travers son histoire se rejoue toute l'injustice et les inégalités que subit le peuple mapuche depuis des siècles, dans ce pays qu'on appelle aujourd'hui le Chili. Bonne écoute.
3: Bonjour à toutes, bonjour à tous, bonjour à tous. Avec tout le respect et depuis les informations dont je dispose, je vais vous parler de Julia Tchounil Catricura, femme mapuche de 74 ans, défenseuse de la terre et dirigeante de la communauté de Putrehuel, région de Mafil, Hualmapu, au sud de ce qui s'appelle aujourd'hui le Chili.

D'abord, qui sont les Mapuches? C'est un peuple ancestral de l'extrême sud de l'Amérique. En 1540, leur territoire était presque tout l'actuel Chili et le sud de l'Argentine. C'est un des rares peuples du continent qui a réussi à combattre et repousser les colons espagnols et garder un territoire autonome au sud du fleuve Biobío. D'ailleurs, ensuite, les guerriers Mapuches ont aidé les Chiliens à gagner leur indépendance face aux colons espagnols en 1818. Cependant, le gouvernement chilien nouveau-né montre rapidement sa soif de pouvoir et ressources et tente de conquérir le Hualmapu, le territoire mapuche, avec l'argument colonial fraîchement apporté de l'État-nation.

Pour les Mapuche, c'est un nouvel épisode de résistance, répression et diminution de leur territoire. Entre 1851 et 1883, c'est la pire opération de colonisation du Walmapu de la part du jeune État chilien, l'horriblement dénommée « opération de pacification de la région de la Araucanía ». Parallèlement à la colonisation similaire de territoires Mapuche en Argentine, dénommée « pacification du désert ». De nombreux Huaychafes, guerriers Mapuche, tombent et l'État chilien s'approprie du sud du Chili, tentant d'assimiler la population Mapuche et volant de nombreux territoires. Cependant, même sur des territoires réduits, les Mapuche ne cessent de s'organiser en nations autonomes, avec leur propre culture, langue, cosmovision, interconnexion profonde avec tous les êtres, terre, plantes, eau, animaux.

la lutte pour la récupération territoriale est le pilier central de la lutte mapuche, qui signifie « peuple de la terre ». Parce que leur vie et santé physique et spirituelle dépendent de la terre, des forêts, des plantes, des ruisseaux, des lacs, de la mer, des animaux, etc. Leur existence est donc en conflit direct avec la logique extractiviste capitaliste. C'est une histoire constante de conflits, répression, racisme, négociations avec les différents gouvernements chiliens et les différents investisseurs étrangers dévastateurs.

0: volé.
1: Aujourd'hui, sous le gouvernement totalement hypocrite de Gabriel Boric, supposément de gauche progressiste, mais avec des politiques plus à droite que n'importe quel gouvernement de droite, les Mapuches souffrent une répression jamais vue. Depuis le 17 mai 2022, qui correspond au début du mandat de Boric, le Hualmapu, qui est donc le sud du Chili actuel, territoire Mapuche, est sous le régime d'état d'exception, complètement militarisé. Cela dans le but de défendre les intérêts des grands entrepreneurs et dévastateurs, pour la plupart européens. Entreprises forestières, élevage de saumon, etc. De nombreuses organisations Mapuche sont considérées comme terroristes et il y a une répression brutale envers le peuple Mapuche en général. Intimidation, persécution, racisme, perquisition, prison préventive de plusieurs années, peine de prison disproportionnée, montage judiciaire, assassinat, désapparition forcée, etc. Et l'avenir risque d'être encore plus terrible avec l'arrivée au pouvoir du facho et fils de nazi allemand Kast en mars prochain.

C'est donc dans ce contexte que le 8 novembre 2024, Julia Chunil Catrecura, 74 ans, part s'occuper de ses animaux accompagnée de ses chiens. Deux chiens reviennent, mais elle et Cholito, le plus jeune chien, ne reviennent pas. Julia Chunil se savait menacée par Juan Carlos Mostat Anvantel, gros propriétaire terrien et chef d'entreprise forestière, descendant d'Européens. Elle avait averti sa communauté avec cette phrase maintenant tristement célèbre. « Si me pasa algo, ya saben quién fue. S'il m'arrive quelque chose, vous savez déjà de la faute de qui c'est. » Déjà plus d'un an de recherche, d'angoisse, d'espoir aussi de la retrouver vivante, d'indignation, de rage, de manif. Cheumelei Julia Chunil. Donde está Julia Chunil? Où est Julia Chunil?

Alors que dès le premier jour, la famille informe le nom du principal suspect, celui-ci n'a jamais été inquiété ni interrogé. Au contraire, l'enquête s'est concentrée sur la famille, surtout les fils et la fille de Julia Chunil, qui ont été victimes d'une forte persécution de la part des agents de l'État. Plusieurs perquisitions, interrogatoires musclés, fausses preuves, dans le but de faire un montage judiciaire pour accuser la fille de Julia Chunil de la mort de sa mère et laver les mains du grand propriétaire terrien. Maintenant, c'est le tour de ses fils d'être accusés, et c'est aujourd'hui un de ses fils qui est considéré comme le principal suspect par la justice. Pendant tout ce temps, l'État nie l'accès aux dossiers d'enquête à la famille et aux avocats. L'affaire est à la charge du même procureur que quand ils ont fait passer l'assassinat de Macarena Valdés pour un suicide. Macarena Valdés qui était une autre défenseuse mapuche.

Le 30 septembre dernier, l'avocate accède par erreur à l'enregistrement d'une conversation téléphonique de Juan Carlos Mostat Anventer, datant du lendemain de la disparition de Julia. « Ils ont brûlé Julia Chunil », dit-il. 11 mois que cette information était maintenue cachée, que l'assassin et le responsable ne sont pas inquiétés, que les enfants de Julia sont persécutés et ont plus de l'angoisse de chercher leur mère, que les rues, plages et montagnes crient « Où est Julia Chunil ?» Suite à cette révélation, il y a eu des grosses manifs dans tout le pays. La douleur, l'indignation et la rage se font sentir. Hélas, elles sont vite retombées.

Le 12 octobre, cyniquement déclaré jour des peuples originaires au Chili, la grande chaîne de télé Canal 13 publie un reportage de 13 minutes sur l'affaire, accusant directement l'un des fils de Julia Chunil de l'assassinat de leur mère. Malheureusement, cette chaîne a un grand pouvoir médiatique et beaucoup de personnes boivent leur montage. Plus que jamais, nous nécessitons amplifier la voix de la famille de Julia Chunil, diffuser les informations réelles et demander que soit enquêtée la responsabilité de Juan Carlos Morstadt Anwandtel dans l'assassinat de Julia Chunil Katrikula. Parce que comme elle-même l'avait présagé, si me pasa algo, ya saben quién fue. Vérité et justice pour Julia Chunil.

actuellement sur le grand fond de racisme, surcriminalisation et irrégularité judiciaire, se déroule le procès du Huelquén porte-parole Rafael Pichón. J'espère pouvoir vous en parler dans un prochain épisode. À bientôt.

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0: Et on vient d'écouter un morceau de la Colombienne Lomas Bello, chanteuse trans non-binaire, qui dénonce dans ses chansons les injustices et les violences faites aux femmes et les violences envers la communauté LGBTQIA+.
1: Bon, vous allez être super triste, mais c'est bientôt la fin. Bouh !
2: Mais non !
1: Il reste encore, on va finir
2: c'est
1: par.
2: La fin du colonialisme. Oui,
1: c'est pas du tout la fin du colonialisme, il y a encore plein de boulot. On va écouter Olivier Kunduno qui va se présenter lui-même et qui va lire un poème. Du coup, ensuite, on fera une conclusion et on va bien se quitter avec Denetem Twambona qu'on vous présentera tout à l'heure.
3: Ma mère est française, mon père est guinéen de la Guinée-Conakry. Il est issu de la Guinée forestière, où cohabitent plusieurs ethnies, dont l'ethnique ici, qui est la sienne. Et l'influence de la colonisation sur la vie de mon père est prédominante. Il a été élevé par les missionnaires, il a dû fuir l'autoritarisme de Sékou Touré, le président guinéen, après qu'il ait proclamé l'indépendance en 58 face à De Gaulle. Et puis le déracinement qui pèse encore fortement aujourd'hui. Et en fait, moi, Tambour des chefs, c'est le titre que je vais vous présenter. C'est le premier acte d'un solo de violoncelle que j'ai écrit comme une quête d'identité. J'ai fait un voyage initiatique en 2013 en Guinée avec mon frère pour découvrir une partie de mes origines. Et je vous cache pas que l'arrivée au village a été bouleversante. Quand je dis au village, c'est là où mon père est né, où il a vécu petit. Et on n'avait jamais mis les pieds là-bas. Donc, après quelques danses et quelques partages festifs, tout s'est arrêté, subitement, brutalement. Et dans le silence qui s'était opéré, un vieillard est arrivé au loin avec un tambour, un vieux, vieux tambour, qui, paraît-il, ne sort qu'une fois tous les 30-40 ans, pour des événements exceptionnels. Et ce vieillard est arrivé pour nous chanter une mélodie, et accompagné de son tambour, une mélodie qui est une sorte d'hommage à notre quête d'origine, à notre retour aux sources.

0: Donc, voilà, on est sur la fin. J'ai une dernière petite annonce.
1: On a encore de l'attention.
0: On est encore là, on est pas mal nombreux quand même encore dans le studio mobile. Alors, ma dernière petite annonce, c'est qu'est-ce qui se passe mardi prochain, qui est dans 3 jours. Le mardi 20, oui. Mis à part que c'est l'anniversaire de Suzanne, c'est aussi une permanence à la cartouche où il y aura un arpentage du très grand livre de Angela Davis.
1: Femme, race, classe.
0: Merci. Et juste après, une soirée en soutien à la CAFS. Qu'est-ce que c'est la CAFS ? Toi qui es réveillée, qui fais là une insomnie en pensant que tu ne sais pas quoi faire de tout l'argent que tu as, viens vite le dépenser pour soutenir la caisse antifasciste de solidarité. C'est donc une caisse qui redistribue tous les sous des gens qui veulent bien rendre l'argent à des personnes trans et ou racisées dans le coin ou un peu plus loin pour des besoins individuels. Donc venez vous enjailler là dans 3 jours à Cré. Donc cette soirée se passe à Lydre, qui est au centre-ville de Cré, je ne sais plus l'adresse, peut-être 1 rue de la République ou de la colonisation, je ne sais plus. Voilà, je vous présente les derniers sons et on va conclure tous ensemble. Ça va, c'est... Ouais. Non mais c'est intégré qu'il faut venir lâcher ses sous. Voilà.
2: Il ne faut pas rester à Cré, après il faut rentrer. Il ne faut pas venir emménager à Cré.
0: Ah,
1: non, okay. Faut pas gentrifier,
2: non,
1: là.
2: Pas gentrifier.
0: Ah, ok, mais c'est gentrifié avant nous, hein. Ouais. En tout cas, pour les derniers sons de cette nuit décoloniale, la nuit décolonisons les ondes, nous avons choisi de finir par des extraits du livre Sagesse des lianes de Denethem Tuam Bona. On me tire l'épaule pour que je sois encore devant le micro. Et Denethem Tuam Bona est un penseur, poète, révolutionnaire, inclassable, philosophe, qui vient à la fois de Sierra Leone et de France. Et il est introduit par Naïm, qui est un rappeur dont le nom de scène est L'Inconsolable. Et donc on finira par les mots de Denethem Tuam Bona, accompagné de Naïm et d'un morceau de Naïm, Underground Railroad. Qui finira cette session. Et donc là maintenant, c'est la conclusion de la nuit de la radio. Donc c'est
3: ouais.
0: Alors, je sais pas, ça par exemple, ça fait saturer les micros, nous a-t-on dit, mais je sais pas. Oui, on voulait dire merci. À tout le monde. Il y a eu des génies à la technique, des génies à la nourriture, des génies au rangement là qui ont fait. Tout cleaner les pièces, il y a eu
1: la MJC, elle est entièrement ouverte pour nous.
0: Ouais, super,
1: nous a accueillis le super
0: lieu.
1: Bien.
0: Ouais. Qu'est-ce que t'as dit?
4: Ils ont pas peur.
0: Ils ont pas peur, non. Ils...
1: Et on nous donne les clés.
0: En tout cas, voilà, c'était quand même joyeux. Mais parler.
1: Bah, merci Eve aussi, parce que franchement, t'as géré de ouf.
0: Bon, on avait dit qu'on disait pas de blague.
1: Mais si, je tiens à le dire. Merci la technique de fou. Ouais, merci tout le monde. Merci.
0: Voilà,
1: Merci le talent.
5: Merci la campagne.
0: Ouais, c'était. Merci à Radio Saint-Féréal qui prête. À la fois ses compétences et son matériel incroyable. Voilà, Radio Saint-Féréal, confiance aussi, ça fait plaisir. Et c'était.
4: Ouais.
0: Voilà.
1: On a du boulot parce que le fascisme avance, enfin, est déjà là. Et donc, on a grave du boulot, donc on va pas aller dormir.
0: Et ça a l'air chill, mais en vrai, c'était pas mal de travail, de préparation. Je sais pas si vous avez entendu tous les fichiers qu'il y avait, fallait les organiser, tout ça. Voilà, toutes les interventions où il y a eu du boulot. Les post-it qui ont servi à rien, finalement, je regrette.
1: Et si vous avez réussi à tout écouter à la suite, écrivez-nous, vous aurez un petit cadeau.
0: On vous dise
1: du chocolat blanc.
4: Je veux dire, ce sera accessible en podcast sur le site.
0: Voilà, alors il faut dire que ce sera accessible en podcast sur le site. Dans les semaines à venir, on ne vous promet pas demain parce qu'il y a un peu de taf de montage.
4: Ouais, peut-être sur d'autres radios.
0: Peut-être sur d'autres radios qui voudront bien nous rediffuser.
1: Mais là, apparemment, on était rediffusé sur Bruxelles et puis peut-être à Strasbourg.
0: Dans des apparts, hein, faut pas non,
1: non
0: plus.
1: Non, à la radio.
0: À Marseille, non, dans des apparts, à Grenoble. Merci Hello, les Radio potos Panique. Pour les petits messages qu'on a reçus, ça fait plaisir de savoir des gens ont pas dormi.
4: Big up à Pépita
0: qui au Maroc a préparé plein de morceaux et qui est une super podcasteuse aussi qu'on regrette un peu, mais la prochaine nuit de la radio elle sera là sûrement. Bon bah il va falloir rendre l'antenne. Ça y est, on veut plus lâcher. Il est quelle heure? 3h moins 8. Et ben impeccable, bravo. Et voilà, et l'inconsolable et Denetem Touam Bona pour conclure la nuit de la radio décoloniale sur Radio Saint-Ferréal 94.2.

Le texte que je vais vous lire est un extrait du livre « Sagesse des lianes, cosmopoétique du refuge 1 » de Denethem Twambona. C'est un extrait qui traite en particulier de l'Underground Railroad, un réseau de chemins de fer clandestins et imaginaires qui a néanmoins permis la fuite bien réelle de centaines de milliers d'esclaves. Comment un réseau de chemins de fer qui n'existait pas a-t-il pu permettre aux esclaves de s'échapper? Eh bien, c'est ce que raconte Denethem Twambona dans l'extrait que je vais vous lire, extrait qui m'a du reste inspiré un morceau, que j'ai sobrement intitulé « Underground Railroad » et qui figure sur mon dernier album en date, « Contrefort ». Le camouflage, se confondre avec le milieu de vie dans lequel nous évoluons jusqu'à s'y évanouir, suppose une écologie des sens, sentir le vent, le soleil, la pluie, les éléments nous pénétrer par tous les pores et en épouser le cycle des mutations. Percevoir jusqu'à devenir imperceptible. Le nègre marron, c'est le fugitif par excellence, celui qui trace sans laisser de traces. Les nègres marrons sont des nègres ninjas qui maîtrisent parfaitement l'art de la métamorphose et de la dissolution de soi. Par leurs gestes et mouvements virtuoses, par leur dislocation rythmique, les corps marrons s'épurent, s'effacent, se virtualisent dans le suspens d'une blue note insaisissable. La blue note est l'expression musicale par excellence des subterfuges par lesquels les noirs vrillent le temps et subliment cette pulsation rythmique qui les pousse à marteler le sol et fendre l'air. Toutes les musiques afro-diasporiques portent l'empreinte marronne d'un art de l'esquive, d'une pratique du brouillage des repères et des traces de pas. Durant la période esclavagiste, les échappées des Negro Spirituals alimentent des évasions bien réelles, celles de l'Underground Railroad, le plus vaste réseau d'évasion des esclaves des Amériques. Sa particularité? Cette organisation clandestine d'abolitionnistes noirs et blancs et de réfugiés détourne le modèle technologique du chemin de fer afin d'établir une cartographie codée des itinéraires de fuite, comprenant des voies de secours en cas de découverte par les chasseurs d'esclaves et des refuges. Tout cela dans le langage chiffré du ferroviaire, refuge baptisé station, fugitif, marchandise, guide, conducteur, etc., et de la Bible. Des spirituals comme Follow the Drinking Gourd constituaient de véritables songlines, des itinéraires chantés, des cartes musicales, comportant des indications précises comme Where the Great Big River Meets the Little River, Follow the Drinking Gourd. Là où l'Ohio croise une petite rivière, suit la Grande Ourse. Ainsi, le chant Wade in the Water, sous l'apparence d'une parabole biblique, patauge dans l'eau, le Seigneur va troubler l'eau, incite les fugitifs à tout faire pour effacer leurs traces. L'Underground Railroad est un train fantôme, une chimère, un sublime subterfuge, un simulacre qui opère par le codage poétique, la torsion du langage, la distorsion du système dominant, comme celle qu'imposa Jimi Hendrix à l'hymne des USA. C'est en détournant le réseau postal, en se faisant affranchir sous la forme d'une caisse de vivres, une boîte qu'il avait conçue et où il se nicha le temps d'un voyage de 26 heures, les 23 et 24 mars 1849, que l'esclave fugitif Henry Box Brown gagna sa liberté. Un vrai tour de passe-passe, digne des ruses relatées dans les contes, qui lui valut le surnom de Box. Fuguer, ce n'est pas fuir devant l'oppression, mais produire dans une nuée de leurres et de fabulations sa propre disparition. Échapper à la prise des forces de l'ordre ou s'évader par les interstices les plus étroits exige une pratique rigoureuse de la torsion, de la distorsion, de la contorsion des langues et des corps.

0: Dames en heren, welkom in de trein. Deze trein stopt in Brugge, Gent, Brussel, Leuk. Open, mesdames et messieurs, bienvenue dans ce train. Ce train fera arrêt à Bruges, Gand, Bruxelles, Liège, Open et traversera les trois frontières linguistiques.
1: Listen.
0: Mesdames et messieurs, le prochain arrêt est Gent, où nous allons parler avec les trois sœurs issues de la vieille Belgique.
2: Entrez dans la danse, faites la révérence, sautez, dansez, embrassez qui vous voulez.
3: Bonjour,
2: voulez.
3: Je ne sais pas si vous souvenez de moi. Oui, voilà, tout à fait, super.
4: Ce serait bien, ouais, merci. Tu te présentes et que tu expliques comment t'en es arrivé.
5: Ah. Oui, comment tu vas?
3: Très bien, toi.
5: On est là.
3: Ah, mais t'étais avec ta jupe pour le chat, en fait.
5: Ben oui, hein. La jambe. Parce que je te dis pas ce que je peux voir.
3: Elle fait, oui, madame Nico,

0: destination de Eupen. Les prochaines destinations seront Liège et Eupen. À Liège, nous allons rencontrer Manu Carolo. D'origine, il a étudié à Liège et à Paris. Il a déménagé à Gand tout en travaillant à Verviers. Un nomade de notre époque.
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2: M'emmerde pas avec tes histoires, je te dis que j'ai mal au bide. J'ai la méga chiasse, putain, la méga chiasse.
3: Excuse-moi.
2: Excuse-moi, mal au bide, tu sais ce que c'est? Faut que j'aille chier, bordel. Il faut que j'aille chier, rapidos.

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1: RFI, bonjour, 17h en temps universel, bonsoir, 19h ici à Paris.
2: Nicolas Brousse.
1: L'OMS déclenche l'alerte internationale face à la nouvelle épidémie d'Ebola qui frappe notamment une partie de la RDC, y compris la zone sous contrôle du M23, puisqu'un premier cas est confirmé à Goma. Visiblement, malgré notamment l'inflation due à sa guerre contre l'Iran, le président américain n'a pas perdu tout son crédit auprès des électeurs républicains. Preuve en est le résultat d'une primaire en Louisiane remportée par une candidate soutenue de manière appuyée par Donald Trump. Les crimes sur mineurs doivent être imprescriptibles, c'est ce que défend ce dimanche le ministre français de la Justice, Gérald Darmanin, qui se dit avoir été profondément choqué par des cas dont il a eu connaissance quand il était ministre de l'Intérieur. Et puis la diplomatie du sport des joueuses nord-coréennes invitées à Séoul à l'occasion de la demi-finale de la Ligue asiatique des champions.

0: à l'Ouganda. Deux cas confirmés à Kampala en moins de 24 heures. Enfin, l'absence de vaccins et de traitements approuvés contre la souche Bodibogyo. Et c'est dimanche, un nouveau développement. La femme d'un commerçant décédé à Bunia est rentrée à Goma après avoir rapatrié le corps de son mari. Elle a développé des symptômes et les tests réalisés ont confirmé que c'est le premier cas dans cette ville d'un million d'habitants sous contrôle de la FSM-23 à la frontière avec le Rwanda. La frontière justement a été fermée des deux côtés à titre préventif. Et sur le cas de Kinshasa qui avait circulé hier, il est négatif. Et sur le terrain, le ministre de la Santé, Roger Kamba, est arrivé à Bunia ce matin. De son côté, Jean Kaseya, directeur général d'Africa CDC, rentre d'Europe demain et visitera la RDC, l'Ouganda et le Soudan du Sud. Dr Muyembe Ntafumbe, co-découvreur du virus Ebola, appelle lui au calme. La RDC a géré 15 épidémies sans vaccin, mais il reconnaît que la détection tardive de 4 semaines est préoccupante et que personne pour le moment ne connaît les vrais chiffres.
1: Dossier suivi par Patient Ligodi. Élections législatives au Cap-Vert. Les électeurs de l'archipel et ceux de la diaspora renouvellent les 72 députés composant l'Assemblée nationale, institution qui désigne le vrai chef de l'exécutif, en l'occurrence le Premier ministre. Les bureaux de vote ferment à 20h local, 21h TU. On peut espérer les premiers résultats partiels dans la dernière édition d'Afrique Soir. Aux Comores, le gouvernement suspend au moins temporairement la hausse des prix des produits pétroliers. C'était plus 46% pour le gazole, par exemple. Décision prise après une semaine de grève générale et des échauffourées qui ont fait 2 morts ce week-end. Les Émirats Arabes Unis dénoncent ce soir une dangereuse escalade après une attaque de drone qui a provoqué un incendie ce matin près de la centrale nucléaire de Baraka. Aucun blessé, les niveaux de radiation sont stables, assurent les autorités locales. Dangereuse escalade et pas de signe d'apaisement. Les États-Unis n'ont accordé aucune concession concrète dans leur réponse aux propositions iraniennes, notamment sur le dossier nucléaire, font savoir les médias iraniens ce dimanche. Et Donald Trump leur répond à l'instant. Il prévient, je le cite, qu'il ne restera plus rien de l'Iran si Téhéran n'accepte pas un accord. La Russie affirme avoir subi la nuit dernière l'une des attaques ukrainiennes les plus massives depuis le début du conflit. Environ 600 drones impliqués. Moscou déplore 4 morts sur son territoire. Le président ukrainien Volodymyr Zelensky estime entièrement justifiée cette opération. Il avait promis de répondre aux bombardements russes qui ont fait une 20aine de tués à Kiev il y a 3 jours. Aux États-Unis, à 6 mois des élections de mi-mandat, les primaires battent leur plein dans tout le pays pour désigner les candidats au scrutin. Hier, c'était aux républicains de Louisiane de se rendre aux urnes et le sénateur sortant, Bill Cassidy, n'a pas réussi à sauver sa candidature pour le second tour. Il faut dire que ce républicain modéré avait face à lui un adversaire largement soutenu par Donald Trump. Correspondance à New York de Gwendal Lavina.
2: Quelques minutes après les résultats, le président américain n'a d'ailleurs pas manqué de féliciter Julia Letlow, l'adversaire de Cassidy, qui l'a, je cite, battu avec un score record. Tout au long de sa campagne, elle a pu compter sur le soutien de Donald Trump, très heureux de pouvoir taper sur celui qu'il considère comme un traître. Bill Cassidy, élu au Congrès depuis 2009, est en effet l'un des 7 sénateurs républicains à avoir voté pour la destitution du président en février 2021. Un choix qu'il avait justifié par l'attitude inacceptable de Donald Trump lors de l'attaque du Capitole, mais qui lui a valu d'être mis à la marche par ses collègues et surtout ses électeurs conservateurs. Ces derniers mois, Bill Cassidy, médecin de formation, a aussi pris ses distances avec le Parti républicain sur les nouvelles recommandations vaccinales et l'action de la police de l'immigration après la mort de 2 Américains tués par des agents fédéraux. Lors d'un discours après sa défaite, Bill Cassidy a rappelé dans une dernière pique à Trump que les États-Unis ne reposent pas sur un homme, mais sur tous les Américains et notre Constitution. Le sénateur conservateur Lindsey Graham s'est lui félicité de cette défaite en affirmant « Si vous essayez de détruire le président, vous allez perdre parce que c'est le parti de Donald Trump ». Gwendal Lavina, New York, RFI.
1: La première ministre italienne, Giorgia Meloni, a annulé un déplacement à Chypre pour se rendre à Modène, ville meurtrie ce week-end, par un jeune homme qui a foncé en voiture sur des piétons, blessant 8 d'entre eux, dont 4 grièvement, avant de prendre la fuite à pied, un couteau à la main. Il a blessé avec cette arme blanche un des passants qui tentait de l'arrêter. D'autres ont ensuite réussi à le maîtriser. Il avait été pris en charge dans un centre de santé mentale, assurent les autorités, qui parlent d'un acte isolé. Mais Matteo Salvini, le leader du parti de la Ligue, Ligue anti-immigration, souligne sur le réseau X les origines marocaines du jeune homme, le qualifiant de criminel de seconde génération. En France, c'est Yannick Jadot qui l'assure ce dimanche. Tout le monde a abandonné l'idée d'une primaire à gauche, que ce soit chez les écologistes, son parti, ou au Parti socialiste pour désigner qui se présentera à la présidentielle 2027. Le sénateur de Paris plaide pour un programme commun et une équipe qui exclut Jean-Luc Mélenchon, déjà déclaré candidat des Insoumis. Dimanche politique.

0: sur RFI à 18h12, temps universel. Gérald Darmanin, ministre de la Justice et peut-être lui aussi candidat à la présidentielle, plaide déjà pour une réforme profonde de la justice des mineurs. Un enfant victime d'agression sexuelle toutes les 3 minutes en France, dans 80% des cas par un membre de sa famille. Carlotta Amorteo, c'est par ces chiffres glaçants que Gérald Darmanin ouvre une tribune publiée ce dimanche.
1: Il se dit hanté par ce qu'il a découvert quand il était ministre de l'Intérieur. La réalité des réseaux pédophiles, leur ampleur, leur violence, leur organisation. Gérald Darmanin, alors à l'initiative de l'Office des mineurs, spécialisé dans la traque des pédocriminels, veut aujourd'hui poursuivre ce combat sur le terrain judiciaire. Avec une mesure forte réclamée depuis longtemps par les associations de victimes, rendre imprescriptibles les crimes sexuels commis sur les enfants. Car les affaires récentes l'ont montré, la parole se libère souvent très tard, parfois des décennies après les faits, laissant des agresseurs impunis et en liberté. Autre priorité pour le garde des Sceaux, instaurer un principe de précaution pour l'enfance, autrement dit, mettre à l'abri un mineur supposé en danger avant même la fin de l'enquête. Depuis février, des témoignages éprouvants s'enchaînent à l'Assemblée nationale au sein de la Commission sur le traitement judiciaire de l'inceste et des violences sexuelles parentales. Le sujet, devenu d'intérêt national, pourrait se transposer en un projet de loi qui devrait dépasser les clivages politiques. Reste à lui trouver une place dans un agenda parlementaire surchargé. Le ministre de la Justice dit en faire sa priorité absolue des prochains mois.
0: Et concernant les 20% en dehors du cercle familial, les déclarations de la procureure de Paris donnent une ampleur du scandale sur les violences sexuelles dans le cadre des activités périscolaires dans la capitale. Enquête en cours dans un total de 84 écoles maternelles, une vingtaine d'élémentaires et une dizaine de crèches. En Corée du Sud, c'est un match historique qui s'annonce mercredi pour la demi-finale de la Ligue asiatique des champions. Les joueuses de l'équipe nord-coréenne sont à Séoul. C'est une première depuis 2018, Sergio Fioretti.
2: Une arrivée sous les applaudissements d'une foule de supporters venus souhaiter la bienvenue aux 39 joueuses du club nord-coréen de Naegoyang. L'équipe originaire de Pyongyang, en Corée du Nord, est arrivée de Pékin à l'aéroport d'Incheon, près de Séoul, pour affronter mercredi le Suwon FC, club féminin de la ville du même nom, en banlieue de la capitale. Une équipe déterminée à remporter la compétition, comme l'explique l'une de ses joueuses, Solyu Gong, dans une vidéo promotionnelle de l'équipe.
3: Notre objectif est de devenir championne de la Ligue asiatique, mais aussi de nous qualifier pour la Coupe du Monde de football féminin en U20. Nous allons faire de notre mieux pour avoir de bons résultats lors des prochains matchs.
2: Les Nord-Coréennes sont données favorites de ce match. Leur dernière rencontre face à Suwon en Birmanie s'était soldée par une victoire 3-0. Une rencontre historique qui s'approche et qui suscite beaucoup d'attention. Les 7000 billets mis en vente pour la rencontre ont été vendus en à peine quelques heures. Occasion également pour le gouvernement sud-coréen de mettre en avant la compréhension mutuelle entre les deux Corées, avec une porte ouverte à la diplomatie du sport. C'est le Fioretti, Séoul, RFI.
0: 17h10, TU sur RFI. On parle tout de suite géopolitique. Bonne soirée.
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5: Je ne connaissais pas l'histoire du tout. 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
6: C'était il y a tout juste 80 ans, le 27 janvier 1945, le camp de concentration et d'extermination d'Auschwitz-Birkenau, situé en Pologne, était libéré par l'armée russe. La Shoah aura fait 6 millions de morts, dont 1 million dans ce camp, épicentre de la solution finale, l'extermination programmée à l'échelle industrielle des Juifs d'Europe, des Tziganes, des homosexuels, des opposants politiques par l'Allemagne nazie. Auschwitz est devenu un musée, un mémorial, visité chaque année, notamment par de nombreux étudiants. Vous allez entendre les voix de Yann, Anaïs, Roman, Nina et d'autres élèves de terminale originaires de Toulouse. Enfants du 21e siècle, âgés de 17 ou 18 ans, ils ont un rapport parfois distant avec l'histoire de la Shoah, qu'ils ont pourtant étudié en cours.
7: Hey, madame, ça m'a mis une boule de
8: neige. On a dit la neige, non. S'il vous plaît.
9: On ne sait pas nous faire remarquer, s'il vous plaît.
6: La visite d'Auschwitz avec leur professeur changera-t-elle leur regard? Ont-ils conscience de leurs responsabilités alors que s'éteignent les derniers rescapés? Mémoire de la Shoah, les jeunes se sentent-ils capables de la transmettre? Un grand reportage de Baptiste Coulon.
10: Yo, qui n'a pas encore audio? Qui n'a pas audio? Approchez, approchez.
11: Alors, les écouteurs, ils sont dans la boîte.
10: Les écouteurs.
12: C'est un marathon express en Pologne. Un aller-retour dans la journée et une visite de quelques heures à Auschwitz pour se plonger dans un pan entier de l'histoire, concrétiser des mots, des récits et des images étudiées en classe.
13: Moi, je m'appelle Yann Bertrand et je suis en terminale au lycée Pierre-Paul Riquet à côté de Toulouse.
14: Avant de venir ici, Auschwitz, ça te paraissait loin de ton époque à toi ?
13: Oui, très, très loin. C'est dans les livres d'histoire et on entend parler, on voit quelques photos, mais venir ici, c'est vraiment une opportunité de découvrir l'histoire de l'Europe et de la Seconde Guerre mondiale.
14: Il y a des guerres qui te paraissent plus proches de toi ?
13: La guerre en Ukraine. On peut plus facilement l'imaginer la Seconde Guerre mondiale.
14: Tu t'appelles comment ?
15: Loan, je m'appelle. La guerre au Moyen-Orient, en Ukraine, je me sens beaucoup plus proche de ces guerres aujourd'hui. Forcément, maintenant, on a des images, des vidéos, des reportages sur ces guerres et elles sont beaucoup plus médiatisées qu'avant. Donc forcément, aujourd'hui, le fait de médiatiser ce qui se passait dans ces camps, parler de la guerre, me permet d'être beaucoup plus proche de celle-ci.
12: 20 cm de neige recouvre ce qu'il reste de Birkenau, le deuxième des trois camps d'Auschwitz où débute la visite. Une grande partie des constructions en pierre sont détruites.
14: On a du mal à se représenter ce qui s'est passé ici ?
15: Oui. Le fait que les bâtiments soient en ruine et tout ça, on a du mal à imaginer le fonctionnement des bâtiments. Et le fait de venir ici, ça permet de vraiment mettre en forme tout ce qu'on voit en image. On comprend vraiment l'importance de ce camp dans la Seconde Guerre mondiale.
16: Vous arrivez à me comprendre ?
15: Oui.
16: Parfait, très bien. La construction de cette partie a duré presque 4 ans, c'était les années 1940-1944. Les nazis ont construit 3 tranches de construction des 4 qu'ils prévoyaient. Ils ont réalisé 300 baraquements d'habitation, ils ont enfermé à l'intérieur presque 90 000 personnes. D'accord ? C'est ça qui choque. On va continuer par là.
12: Une première visite permet de matérialiser les faits au-delà des mots de la guide qui accompagne les élèves. La visite d'un baraquement où s'entassaient et dormaient sur des planches en bois les prisonniers du camp.
17: Je trouve ça un peu triste et extrême.
18: C'est angoissant.
17: Ouais, c'est angoissant. Une atmosphère pesante.
19: Je peux m'imaginer ces gens-là en train de vivre ces atrocités. J'arrive à ressentir ce qu'ils ressentent, ce qu'ils endurent et ressentir avant.
14: À l'époque ?
19: Ouais, à l'époque.
12: Le système concentrationnaire se concrétise sous les yeux de Nina, 17 ans. La jeune lycéenne parvient peu à peu à mettre des mots sur l'horreur.
20: La déshumanisation, l'humiliation, enfin c'est horrible.
12: Et à rapprocher l'événement de sa propre histoire.
20: C'est vrai que bon, ça me paraît un peu loin parce que c'est un peu d'une autre époque où même moi j'étais pas née. Mais d'un côté, en fait c'est un combat qui me touche aussi un peu parce que tout ce qui est racisme, antisémitisme, c'est des choses que moi je peux vivre encore aujourd'hui. Par exemple, moi je suis encore souvent confrontée au racisme, même si tout ce qui s'est passé ça remonte à loin, c'est toujours en fait des combats qui sont encore actuels aujourd'hui. Même là, avec le conflit israélo-palestinien, il y a beaucoup d'antisémitisme qui est revenu. Beaucoup de choses comme ça, en fait. C'est triste de se dire que des gens en sont arrivés là pour ces raisons.
21: Ceux qui ont la plaque en photo du RCBDU, avec les déportés du RCBDU, si vous l'avez dans votre téléphone, vous la sortez à ce moment-là et vous essayez de prendre un ou deux noms, enfin, vous voyez apparaître, et essayez de les trouver si c'est possible.
12: La Shoah se raconte aussi à hauteur d'hommes et de femmes. C'est le parti pris d'Auschwitz 1, aujourd'hui musée et mémorial, que s'apprêtent à visiter les élèves. Et c'est aussi le choix réalisé par Marie Albagnac, l'enseignante d'histoire. Toute l'année, ces lycéens étudient les récits de déportés originaires de Toulouse et de ses environs.
21: En passant par la petite histoire, ça leur permet de mieux comprendre, on pense, la grande histoire et aussi de connaître quand même davantage le patrimoine local et l'histoire locale, parce qu'en fait on se rend compte qu'ils habitent pas très loin de ce camp d'internement sur lequel on a travaillé, mais ils ne savaient pas du tout qu'il existait et qu'il s'était passé de tels événements sur leur territoire qui pratiquent tous les jours, quoi. Des fois, ils ont entendu vaguement parler de ces personnes, donc quand même, c'est plus facile aussi de s'identifier en se mettant à la place de ces enfants-là, ou leur destin, leur trajet, leur parcours, qui nous amène à Auschwitz. Tu cherches qui, Romain?
1: Rosenwasser,
21: Salomon.
1: R.O.T.
21: Victime de la rafle du 26 août 42 à Toulouse.
12: Des prénoms, des dates de naissance, plus de 4 millions de victimes connues de la Shoah sont répertoriées dans le livre des noms.
18: Là, madame, je crois que j'ai trouvé. Rosenwasser.
21: On va prendre une photo.
18: Salomon. Il y en a beaucoup, en fait. Il y en a partout.
21: Et donc, il serait mort le 15 août.
18: Le 15 août 1932.
21: Eh bien, c'est pas bon. Ça ne marche pas.
18: C'est pas ça.
21: Parce qu'il est censé être déporté le 26 août 1942. Ah, voilà.
18: Là, Salomon, là, c'est avec un O.
21: Ouais.
18: 1929.
12: Un peu plus loin, Lohan et Roman se sont quelque peu écartés de la consigne initiale.
15: On cherche une personne qu'on a en commun, qu'on connaît. Et donc on essaye de voir s'il y a peut-être un de ses descendants qui est ici. Moi c'est ma pote et lui c'est sa petite copine. Donc,
14: Et donc là vous essayez de voir...
15: On essaye de voir s'il y a peut-être son nom de famille dans le livre.
22: Donc là je cherche un nom de famille précis et je trouve quand même 10 personnes qui ont ce nom de famille pour un nom très précis. C'est impressionnant. Et elles viennent tous d'endroits différents et ça montre vraiment la diversité. De personnes qui ont été touchées par le génocide.

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1: Aux images d'archives se superposent désormais plus seulement des noms, mais des visages et de nombreux effets personnels. La Shoah s'incarne à travers des lunettes, des cheveux, des milliers de paires de chaussures.
2: Ouais, là c'est sans voix, on est juste bouche bée. Et de voir cet amas d'objets, de... Même avec les prothèses, etc., c'est, là on se rend compte réellement du massacre que ça a fait et du nombre de personnes qui ont été tuées.
3: T'es choqué de ce que tu as vu?
2: Ouais, je suis choqué, oui, de l'espace que ça prend et du nombre d'objets, de chaussures qu'il y a.
1: À Auschwitz, ce sont 1 million de personnes qui ont été amenées en train afin d'y être triées, gazées et incinérées. Pour les élèves qui le souhaitent, la visite s'achève par un passage devant un four crématoire.
4: Tout le monde rentre ? Bon, vous y rentrez tous ? Bon.
3: Ça fait peur un peu.
5: J'ai eu peur... Parce que les bâtiments, ils sont en assez bon état. Et en entrant dedans, on s'imagine ce qui s'est passé auparavant. Et on a pu voir la gravité des choses.
3: Cette mission de transmission de la mémoire pour vous qui êtes prof d'histoire, est-ce qu'elle vous paraît plus facile à faire aujourd'hui qu'il y a quelques années ou au contraire plus difficile ?
4: C'est plus difficile parce que maintenant les derniers témoins disparaissent, en tout cas sont de plus en plus fragiles, donc on a du mal à les faire venir sur les événements. Le problème c'est qu'ils ont accès à tout dans l'instantané et à tout moment et ils ont du mal à faire le tri. Donc avec le projet justement comme une amie en avant, on veut leur faire travailler sur les sources vraiment historiques, voilà, leur montrer comment on fait de l'histoire, comment on recherche et ça leur permettra davantage de sélectionner et d'avoir un regard critique, en tout cas on l'espère. Après c'est sûr que c'est difficile de les sensibiliser à ça.
3: Mais c'est une question qu'on se pose ou pas? Est-ce que j'ai vraiment bien fait mon boulot?
4: En tout cas, si je ne l'ai pas fait avec mes élèves, j'essaierai de le faire avec mes enfants ce soir en rentrant. Voilà, d'essayer de transmettre ça. Voilà, on essaye de faire une histoire différente et on se dit que forcément, enfin, on espère en tout cas que ça les touchera davantage et donc on arrivera davantage à les sensibiliser. Après, ça ne marchera pas avec tous, peut-être. Mais on se donne les moyens avec ce type de projet.
6: Alexandre Doulut, guide accompagnateur du mémorial de la Shoah.
1: Est-ce que vous estimez qu'avec la disparition des derniers rescapés, des derniers survivants, la force du récit de ce qui s'est passé est forcément condamnée à s'amenuiser petit à petit?
6: Franchement, oui. Pour avoir vu dans les yeux des jeunes leur réaction face à quelqu'un qui a été la victime d'Auschwitz, qui raconte quel a été son quotidien, forcément, nous, si on passe derrière historiens avec nos connaissances brutes, ben, ça a une portée 100 fois plus minime. C'est évident, mais bon, c'est normal.
1: Est-ce que ça veut dire que ça vous semble possible qu'un jour, on ait complètement oublié cette histoire ou qu'on en perde des morceaux en route?
6: Ouais. Personne ne peut dire aujourd'hui quel sera l'état de la mémoire, pour le coup, on en revient au débat de tout à l'heure. Dans 10 ans, dans 20 ans, ça c'est très versatile la mémoire, hein, on ne peut pas... Puis je vous dis, moi très franchement, sans être pessimiste, rien ne vaccine contre le fascisme ou les régimes totalitaires. Ou, vous aurez beau multiplier les bouquins, les visites à Auschwitz, ou... Non, mais moi, c'est pas le genre de question qui me torture. Quoi. Je fais l'histoire, je collecte des informations, des données, pour les restituer à d'autres. Là, en l'occurrence, des jeunes. Ce qu'ils en font, ce que ça adviendra, c'est... Faut pas vous poser cette question, sinon c'est un coup à tout arrêter, si vous êtes du genre pessimiste.
1: Pourtant, on est plutôt optimiste quand on les entend.
6: Exactement. Et moi, je suis plutôt optimiste, oui.
1: Donc ça paraît quand même difficile qu'on ait complètement oublié, compte tenu du fait qu'il y a des preuves, des traces.
6: Ben oui, mais le gros problème, c'est pas tellement de montrer les preuves, c'est d'être face à des gens qui sont prêts à les croire.
7: Face aux preuves parfois crues et brutales de la Shoah, aucun élève ne reste insensible. Mais quand il faut faire quelques pas de plus, se confronter à l'exigence de mémoire, les regards de Nina et Juliette diffèrent.
8: Personnellement, je sais que avant cette année, j'aurais vraiment pas pensé à parler de ça en fait. En fait, ça me touchait, mais j'étais pas vraiment sensibilisée au fait de devoir retranscrire.
3: Tu te sens prête, toi, à transmettre cette mémoire ?
8: Moi, je m'en sens pas vraiment capable parce que... En fait, je raconterai à mon entourage proche. Parce que eux, ils me connaîtront personnellement. Et en fait, c'est un peu dans l'intimité qu'on raconte ces choses, puisque c'est des traumatismes, en fait.
3: Tu te sens pas d'en parler parce que t'as peur ?
8: Ouais, c'est plus une peur, ou même de mal raconter, d'oublier des détails et... d'offenser les petits-enfants, des familles, je sais pas. Je pense que tout le monde serait prêt à parler un peu à son échelle, en fait.
3: Ça t'effraie l'idée qu'on puisse complètement oublier cette histoire ou pas ?
8: Ah bah oui, totalement, parce que c'est quand même des années d'horreur pour les gens qui ont vécu ça, même pour leur famille. Après, c'est effrayant que quelque chose d'aussi grave peut être oublié. Forcément.
9: C'est vrai que ça va être à nous de porter ce... C'est pas un poids, c'est à transmettre la mémoire et c'est important, c'est quelque chose qu'on va devoir faire. Et c'est vrai que c'est à nous d'assumer ce rôle et c'est un devoir qu'on se doit de faire. Et
3: tu te sens capable de le faire ?
9: Oui, franchement, il faut pas se priver d'en parler, etc. Ça doit pas être tabou, on doit pas ne pas en parler parce que ça a été très grave. Il faut justement en parler et je trouve que... C'est pas un défi qui doit faire peur, je pense.
3: Dans quelques jours, là, je vais rencontrer Ginette Kolinka, qui est une rescapée d'Auschwitz. Quelle question, toi, tu aimerais lui poser directement ?
5: J'aimerais lui demander quels conseils il nous donne pour transmettre la mémoire quand les personnes comme elle ne seront plus de ce monde.
7: Quelques jours plus tard, au mémorial de la Shoah à Paris.
10: Posez-moi une question, mais une vraie. Parce que là, sinon, je mélange et le départ et le retour...
7: La mémoire fait parfois défaut, mais à presque 100 ans, Ginette Kolinka n'a rien perdu de sa répartie et de la force de son récit.
10: Et la Gestapo connaît les coutumes chez les Juifs, la circoncision. Mais bon, on est papa, mon frère, mon neveu, dans la cuisine, ils les font déculottés, ils sont circoncis, ça veut dire on est Juifs. Immédiatement, ils vont nous jeter dans la première voiture, c'était les tractions avant, c'était le moyen de locomotion de la Gestapo, les tractions avant. Hitler voulait nous humilier et il a su trouver tout ce qu'il y avait pour le faire.
7: Infatigable passeuse de mémoire, c'est encore à la jeune génération qui l'écoute dans l'auditorium qu'elle s'adresse ce soir-là, avant d'entamer un dialogue plus direct entre deux dédicaces.
10: On est quelle date aujourd'hui ?
11: On est le 19 janvier. 19 janvier 2025. 2025.
10: 27.
3: 25.
10: Je vieillis. Voilà, madame.
11: Merci beaucoup,
10: et je prends votre crayon quand même.
11: Merci.
3: J'étais à Auschwitz avec une classe de terminale. Il y avait un élève, il s'appelle Yann, il m'a posé cette question. Il m'a dit, quand il n'y aura plus de rescapés pour raconter l'histoire de la Shoah, quels conseils vous donnez-vous aux jeunes pour transmettre cette mémoire ?
10: Eh bien, je le dis et je le redis, qu'ils parlent au plus grand nombre de personnes possible en leur spécifiant que ce n'est pas une fiction. Il a rencontré des personnes qui l'ont vécu et qui le disent et qui le hurlent. Ce qui a été écrit, ça a été vécu. On en est les survivants. Toi, mademoiselle, qu'est-ce que tu en penses ?
12: C'est bien.
10: Je n'ose pas parler à ces enfants de ce qui leur serait arrivé.
13: Je n'ose pas imaginer. Mais honnêtement...
10: Eh bien, il vaut mieux pas que vous l'imaginez.
13: Ah, non. Je suis heureuse de...
10: Mais hélas, c'est arrivé.
13: Je tiens quand même à dire que le livre que vous avez coécrit est très accessible. Et
10: Vous savez, les bandes dessinées, je n'aime pas tellement ça, mais je reconnais que ceux qui n'aiment pas lire, ça leur permet d'être accrochés par des bulles. Et ces bulles, ça les interroge, et du coup, c'est là qu'ils achètent le livre. Alors merci et bande dessinée. Et toi, t'es une petite fille. J'espère que quand ce sera le moment de parler de ça dans ta classe, tu diras, moi, j'ai vu quelqu'un qui l'a vécu. J'ai vu deux dames, tu peux dire âgées, ça ne fait rien, et qui l'ont vécu.
1: Est-ce que vous avez confiance dans la jeune génération pour transmettre cette mémoire ?
10: Qu'est-ce que ça veut dire, confiance, pas confiance ? Je ne suis pas obsédée par ce qui va se passer après. Moi, je vis le présent. En ce moment, je vais dans les écoles. Je m'aperçois qu'il y a beaucoup d'enfants qui m'écoutent, et des plus jeunes, des moins jeunes, ils écoutent. Il faut attention à ce qu'on raconte. Qu'est-ce qui se passera après ? Quelle importance ? Quelle importance ? On vit le présent. Ils ont écouté. Cette petite a écouté. Peut-être que demain, elle va le raconter à sa maîtresse. Ou voilà. Et ben moi, ça me suffit.
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17: 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Je vous propose, pour cette carte postale, d'entrer à la fois dans la forêt hivernale, ici, à 1100 mètres d'altitude, mais aussi de sentir, à travers vos oreilles, le printemps. En bas, c'est les fleurs. Les premiers troupeaux qui paissent dans les prés. Et ici, en montagne, une bien bonne couche de neige fraîche et humide vient de tomber durant ces 48 heures. 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

neige fraîche craque sous vos pieds. Les sapinières sont chargées de paquets de neige.

c'est le silence du royaume enneigé. Alors que si je me tourne, là, vers la vallée, je vois les collines verdoyantes. Et je vous propose un petit plongeon, à peu près 1000 mètres de dénivelé plus bas, à 300 mètres d'altitude. Voici ce que l'on entend.

1000 mètres de dénivelé plus bas. D'altitude. Nous venons de plonger dans la hêtraie. Dix heures du matin. Les Pyrénées sans nuages. Mais ici, le printemps, la renaissance, la renaissance de la vie. L'hiver a quitté ces lieux. Premières fleurs, premières odeurs. Et le son à pas de velours de ces feuillus.

1000 mètres plus haut. Exactement. 1225 mètres.

le cœur de l'hiver est de retour. C'est ainsi la montagne. Un contraste permanent où s'entrechoquent les odeurs, les lumières, les saisons.

joli son. C'est le son caractéristique d'une petite accumulation de neige sous un tapis de feuilles.

l'avion passe, j'arrête l'enregistrement. Ça casse l'ambiance. Il paraît que c'est la modernité.

1300 mètres d'altitude. Le manteau est plus épais. Et c'est presque un silence total. La neige étouffe les sons environnants. Et vu le contraste des températures, depuis 48 heures, ici les oiseaux se sont tus. La montagne est complètement figée.

dans ce royaume totalement blanc. Nous marchons dans un ailleurs, un autre pays,

à nouveau. Nous avons perdu 1000 mètres de dénivelé.

voici, toujours sur le piémont pyrénéen, recouvert par ces forêts généreuses. En matinée, pas dans la neige, marche sur les sentiers gorgés d'eau.

j'ai tout de même envie de vous ramener 1000 mètres de dénivelé au-dessus de la hêtraie.

0: qui grésille, qui crépite. C'est une averse de neige. Nous voici donc retournés après avoir plongé dans les gazouillers et la forêt printanière. Nous voici à nouveau 1000 mètres plus haut. C'est la même journée.
1: C'est ce que vous propose.

la moyenne mentale. C'est tout l'intérêt de ce parcours sonore que de vous faire ressentir donc la diversité de ces paysages très étagés et très différents selon l'altitude à laquelle on se trouve.

nous sommes en train de quitter. Les versants légèrement abrupts de la forêt pour regagner ici une piste. Me semble-t-il, en chasse-neige est passé il y a quelques heures. Cela va s'entendre tout de suite, quelques pas

est ici. Piste. Légèrement verglacée.

comme vous l'avez pu le découvrir ou l'entendre, le printemps est riche. Est riche de ses fleurs, de sa vie généreuse en basse montagne. Riche de sa parure hivernale. Lorsque deux ou trois jours de refroidissement suffisent pour que la montagne se métamorphose ou se transcende, se transcende en paysage nordique absolu.

c'est ici que je vous laisse. Dans la profondeur de la forêt blanche.

ressentir la musique de la nature. Ressentir, entendre. La semaine prochaine, je viendrai donc vous rechercher pour une nouvelle édition du programme H1000 sur votre radio.

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0: Eh bien, bienvenue dans Bluesy, un Bluesy qui, une fois n'est pas coutume, a démarré un petit peu lentement. Mais alors, quelle belle lenteur, hein. C'était Zora Young avec Traveling Light, extrait d'un album dans lequel elle était accompagnée par trois ou quatre des anciens musiciens de Muddy Waters, et ça s'est largement entendu dans ce que nous avons écouté.
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Bon, allez, hop, c'était un peu de blues français avec Paul Persson, que l'on diffuse finalement assez rarement ces temps-ci dans l'émission. Ça, ça date de 1992, ça s'appelait Le Bourdon. C'est au tour d'Eric Clapton maintenant de s'y coller dans cette émission. Il avait enregistré en 2004 un magnifique album en hommage à Robert Johnson, donc toute une série de reprises. Eh bien, aujourd'hui, c'est vers Red Hot que nous écoutons.

Sharon Jones and the Dap Kings, Slow Down Love. Retour à un blues un peu plus traditionnel, interprété cette fois-ci par Duke Robillard. Ça ressemble un petit peu à un titre bien connu, je vous laisse deviner duquel il s'agit. En tout cas, sa version à lui s'appelle Take a Little Walk With Me.

Dave Bross. Alors, comment un jeune guitariste chanteur d'à peine 20 ans à l'époque a pu enregistrer un album aussi inspiré par des titres très anciens, comme là en l'occurrence T-Bone Walker? Je ne sais pas. She Walks Right In.

Sublime Otis Rush enregistré ici à Montreux, un très bel album, une très belle vidéo aussi, hein. C'est sorti sous les deux formats, et on retrouvait, alors là on ne les a pas entendus, mais on retrouvait avec lui des gens comme Eric Clapton ou bien Luther Allison. Là c'était une reprise de B.B. King, Gambler's Blues.

toute jeune artiste, chanteuse, guitariste aussi. Elle s'appelle Ali Venable et nous l'avons entendue ici avec Maybe Someday.

Je ne sais pas quand sera diffusée cette émission, mais il y a quand même fort à parier pour qu'elle ne soit pas synchrone avec la chanson que nous venons d'entendre, chanson de Noël. Chanson de Noël, mais interprétée par Aaron Neville, Louisiana Christmas Day.

0: Les Jelly Roll Kings avec en vedette Big Jack Johnson, mais derrière il y avait quand même d'autres artistes assez importants comme Sam Carr et Frank Frost qui étaient la vedette du titre. Voilà, donc l'émission va s'achever. Merci une nouvelle fois de l'avoir suivi. On se quitte en musique avec un blues qui cette fois-ci nous vient non pas du sud mais de Chicago. C'est le blues de Junior Wells, Help Me. À très bientôt.
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Radio Grésivaudan, bonsoir. Bienvenue au cœur de la grande soirée du jeudi soir. C'est une fois par mois, juste avant nous, c'était Roots Rock Reggae et Sana. On reprend le relais. On est parti jusque 23h. On débute. Avec un album qui s'appelle Kawi Mi Home. A reggae tribute to Jill Scott Heron. On débute sur une version avec Puma Pta et Muta Baruka en dub. Et vous connaissez la formule. Après le dub, on vous met la version originale. Puma Pta, Muta Baruka.

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Poumapta et Mouta Baruka va garder le même album. Kawimi Home, Awegetu Do, Tuji.

Antoine Benjamin Akibeka cette fois-ci. Du jour où ils sont rentrés dans notre émission Midnight, ils ne sont plus jamais sortis de notre sélection. Regardez même album, dernier morceau.

0: Jamie Wykel, c'est un artiste qu'on a découvert avec Aki Beka. Mais depuis, il a fait sa route et plusieurs albums. On change d'album d'ailleurs.
1: Bloodline.

Jamiroquai. On va rester avec l'artiste encore sur un dernier morceau. On va revenir à l'album avec lequel on a commencé.

êtes bien sûr dans du son, c'est tous les jeudis 21h30-23h. Et un jeudi par mois, vous avez la grande jeudi, la grande soirée du jeudi soir avec Roots Rock Reggae d'abord et dans du son juste à côté après. Donc n'hésitez pas à nous suivre.

faut pas qu'on oublie ça, remercier le Tout-Puissant, c'est essentiel. C'est essentiel. Et il y a beaucoup de gens qui ont oublié ça. Regarde Mojo Banton à l'époque de son album Unchained Spirit. Tu te souviens ou quoi ?

légende de cette musique, Buju Banton, vous savez bien qu'il est toujours en activité et qu'il a encore quelques hits dans ses poches. On file du côté de Trinidad et Tobago et on va rejoindre Queen Omega.

difficile, le spirituel, c'est ce qui te sortira toujours la tête de l'eau. Et le positif aussi, bien sûr. On reste du côté de Trinidad et Tobago. Jalifa, je vous l'ai présenté la semaine dernière comme Jamaïcaine, où il y a 15 jours, je me suis trompé. J'ai glissé. Jalifa and Jamander.

La suite, c'est Kenya Eugène and Dizoui. C'est pour Jilan et ma petite fille Talia. Les copines du collège qui commencent à écouter du reggae, c'est bon ça.

va s'arrêter là pour cette fois. On va changer d'époque et on va retrouver nos classiques. Et un monsieur derrière lequel j'ai beaucoup couru pour pouvoir le voir en live, c'est monsieur Gregory Isaacs.

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C'est la sorcière du monde. 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Mais j'aime pas les gens. Parce que la bêtise, c'est de la paresse. On fera jamais croire que... La bêtise, c'est un type qui vit et il se dit, ça me suffit. Ça me suffit, je vis, je vais bien, ça me suffit. Et il se botte pas le cul tous les matins en disant, c'est pas assez. Tu ne sais pas cette chose, tu ne vois pas cette chose, tu ne fais pas cette chose. C'est de la paresse, la bêtise. Une espèce de graisse autour du cœur qui arrive, une graisse autour du cerveau. Je crois que c'est ça.

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Oui, trop parler est toujours mauvais. 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

Les anciens disent que la parole, elle est comme de l'eau versée. Une fois à terre, c'est difficile de la ramasser. On dit, la langue qui est chère coupera ta tête qui est osse.

0: mon fils, parle peu, sois de la classe du caméléon, observe et sois patient. 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La force du cheval est réduite par la chaîne, tout comme le taureau, suit la corde qui lui tient du nez. 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Observe toujours.
1: Ouais. Ça, c'est
2: pas mal. Ouais, vous voyez que ça l'a,
1: ouais, ça, c'est propre.
3: C'est propre, c'est net.